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1: Il est 5h.
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2: Jérémy, bonjour, bonjour à toutes et à tous. L'Anjou suffoque depuis quelques jours et sans grande surprise, vigilance rouge maintenue. En Maine-et-Loire, ce lundi, il va faire encore extrêmement chaud, notamment cet après-midi, les températures pourraient dépasser la barre des 42 degrés, avec des nuits qui ne vont pas descendre sous la barre des 25 degrés. Des conditions jugées exceptionnelles par Météo France qui précise que la chaleur devrait se maintenir au moins jusqu'à vendredi. Le ministère de la Santé rappelle de s'hydrater régulièrement et d'éviter tout effort physique. Face à cet épisode caniculaire qui s'installe sur le Maine-et-Loire, la ville d'Angers ferme ses écoles publiques aujourd'hui et demain après-midi. Les matinées, elles, restent assurées. Les enfants inscrits à la cantine pourront même déjeuner sur place. Pour les familles sans autre solution, un accueil périscolaire sera maintenu l'après-midi dans chaque école. Deux animateurs périscolaires de 28 et 30 ans sont visés par une information judiciaire pour viol et agression sexuelle sur mineurs à Saint-Jean-de-Lignières, près d'Angers. Les faits, ils concernent des enfants de 4 ans scolarisés à l'école de Bussy, signalés par des parents début juin. Les deux hommes ont été placés en garde à vue le 17 juin dernier, avant d'être mis sous contrôle judiciaire vendredi. Il nie les faits. L'enquête se poursuit, bien sûr. Menacée de fermeture depuis plus d'un an, la SADEL a rouvert ses portes à Angers. Vendue par la SCOP Savoir Plus, l'avenir de la librairie Papeterie était en suspens depuis le printemps dernier. Elle a pu rouvrir mercredi dernier grâce à la reprise par 4 anciens salariés sous forme de SIC, une société coopérative d'intérêt collectif à laquelle participe notamment Angers-Loire Métropole à hauteur de 25%. À la SADEL depuis 27 ans, Frédéric Guinehu en a pris la direction avec sa collègue Enrica Forest. Il présente les nouveautés du magasin.
3: On a voulu rendre le magasin plus agréable, plus aéré, donc on a déstructuré pas mal de rayons et on a développé deux rayons qui étaient quasi inexistants auparavant, notamment la librairie adulte et le Beaux-Arts. C'est aussi un des autres points forts du magasin, ça va être justement la création de cet espace atelier, des ateliers créatifs, ça peut être des expositions, des signatures, des soirées-jeux, voilà, c'est ouvert vraiment à plein de choses. C'est ce qu'on voulait faire dans le projet, c'était créer vraiment un espace, un lieu de vie au magasin où il se passe des choses et que ça soit pas un magasin lambda et que ça sera vraiment un lieu d'échange et qui correspond au format justement de la SIC.
2: Et les clients qu'ils souhaitent peuvent s'inscrire à des parts sociales et devenir eux aussi sociétaires. Le concours des compagnies du Festival d'Anjou a rendu son verdict vendredi soir au Théâtre Le Quai. 3 jurys ont récompensé 4 spectacles. Le grand lauréat est Seul comme Maria de Marie-Lou Ossinou, doublement primé par le jury jeune et le jury pro. Intro de Dylan Roncin, coloréat du jury pro, et Cowboy ou Indien, distingués par le public, reçoivent chacun 5000 euros pour soutenir leur future création. Et puis en football, Karine Sarkus rentre déjà à la maison après la défaite de son pays, Haïti, face au Brésil 3-0. Ça continue en revanche pour un autre Angevin, Amine Sbahi. Le Maroc s'est imposé 1-0 face à l'Écosse. Et puis il faudra garder les yeux ouverts ce soir à Biocouchtar. Les Bleus défient l'Irak pour son deuxième match à la Coupe du Monde. Ils visent bien sûr une qualification en 16e de finale. Il faut gagner. La météo, journée historique attendue en Maine-et-Loire. Ce lundi, je vous le disais, placé en vigilance rouge canicule depuis hier midi. Le département va vivre l'une des journées les plus chaudes jamais enregistrées. Le mercure va grimper rapidement ce matin pour dépasser la barre des 40 degrés dans l'après-midi. Je vous le disais, 42 degrés attendus notamment du côté d'Angers. La nuit sera tout aussi éprouvante. La nuit prochaine, les températures ne descendront pas sous la barre des 25 degrés. Restez bien sûr hydratés, évitez toute exposition prolongée au soleil et fermez vos volets en journée. Très bonne journée sur Oxygène.

0: 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À Dent, le groupe SOR recherche un agent clientèle réseau eau potable et assainissement. Un poste terrain mêlant intervention technique, relève de compteur et maintenance des réseaux. À Château-Gontier-sur-Mayenne, AFI Centrifuge recrute un agent de production monteur pour renforcer ses équipes de fabrication. Toujours à Château-Gontier-sur-Mayenne, DMF Sales et Marketing recherche un conseiller commercial terrain en CDI. À Mayenne, Mayenne Express recherche un chauffeur livreur pour assurer des tournées de livraison avec son partenaire FedEx. Enfin à Laval, le centre hospitalier de Laval recrute un conducteur livreur, tandis que plusieurs entreprises du bassin lavallois recherchent également des agents de production et conducteurs de ligne. Retrouvez le détail de ces offres sur France Travail et les plateformes de recrutement. 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
1: Jérémy, bonjour, bonjour à toutes et à tous. L'Anjou suffoque depuis quelques jours et sans grande surprise, vigilance rouge maintenue. En Maine-et-Loire, ce lundi, il va faire encore extrêmement chaud. Notamment cet après-midi, les températures pourraient dépasser la barre des 42 degrés avec des nuits qui ne vont pas descendre sous la barre des 25 degrés. Des conditions jugées exceptionnelles par Météo France qui précise que la chaleur devrait se maintenir au moins jusqu'à vendredi. Le ministère de la Santé rappelle de s'hydrater régulièrement et d'éviter tout effort physique. Face à cet épisode caniculaire qui s'installe sur le Maine-et-Loire, la ville d'Angers ferme ses écoles publiques aujourd'hui et demain après-midi. Les matinées, elles, restent assurées. Les enfants inscrits à la cantine pourront même déjeuner sur place. Pour les familles sans autre solution, un accueil périscolaire sera maintenu l'après-midi dans chaque école. Deux animateurs périscolaires de 28 et 30 ans sont visés par une information judiciaire pour viol et agression sexuelle sur mineurs à Saint-Jean-de-Lignières, près d'Angers. Les faits, ils concernent des enfants de 4 ans scolarisés à l'école de Bussy, signalés par des parents début juin. Les deux hommes ont été placés en garde à vue le 17 juin dernier, avant d'être mis sous contrôle judiciaire vendredi. Il nie les faits. L'enquête se poursuit, bien sûr. Menacée de fermeture depuis plus d'un an, la SADEL a rouvert ses portes à Angers. Vendue par la SCOP Savoir Plus, l'avenir de la librairie Papeterie était en suspens depuis le printemps dernier. Elle a pu rouvrir mercredi dernier grâce à la reprise par 4 anciens salariés sous forme de SIC, une société coopérative d'intérêt collectif à laquelle participe notamment Angers-Loire Métropole à hauteur de 25%. À la SADEL depuis 27 ans, Frédéric Guinehu en a pris la direction avec sa collègue Enrica Forest. Il présente les nouveautés du magasin.
2: On a voulu rendre le magasin plus agréable, plus aéré, donc on a déstructuré pas mal de rayons et on a développé deux rayons qui étaient quasi inexistants auparavant, notamment la librairie adulte et le Beaux-Arts. C'est aussi un des autres points forts du magasin, ça va être justement la création de cet espace atelier, des ateliers créatifs, ça peut être des expositions, des signatures, des soirées-jeux, voilà, c'est ouvert vraiment à plein de choses. C'est ce qu'on voulait faire dans le projet, c'était créer vraiment un espace, un lieu de vie au magasin, où il se passe des choses et que ça soit pas un magasin lambda et que ça sera vraiment un lieu d'échange et qui correspond au format justement de la SIC.
1: Et les clients qu'ils souhaitent peuvent s'inscrire à des parts sociales et devenir eux aussi sociétaires. Le concours des compagnies du Festival d'Anjou a rendu son verdict vendredi soir au Théâtre Le Quai. Trois jurys ont récompensé 4 spectacles. Le grand lauréat est Seul comme Maria de Marilou Ossidou, doublement primé par le jury jeune et le jury pro. Intro de Dylan Roncin, co-lauréat du jury pro et cowboy ou indien, distingués par le public, reçoivent chacun 5000 euros pour soutenir leur future création. Et puis en football, Karlheinz Sarcus rentre déjà à la maison après la défaite de son pays, Haïti, face au Brésil 3-0. Ça continue en revanche pour un autre Angevin, Amine Sbahi. Le Maroc s'est imposé 1-0 face à l'Écosse. Et puis il faudra garder les yeux ouverts ce soir à Biocouchetard. Les Bleus défient l'Irak pour son deuxième match à la Coupe du Monde. Ils visent bien sûr une qualification en 16e de finale. Il faut gagner. La météo, journée historique attendue en Maine-et-Loire. Ce lundi, je vous le disais, placé en vigilance rouge, canicule depuis hier midi. Le département va vivre l'une des journées les plus chaudes jamais enregistrées. Le mercure va grimper rapidement ce matin pour dépasser la barre des 40 degrés dans l'après-midi. Je vous le disais, 42 degrés attendus notamment du côté d'Angers. La nuit sera tout aussi éprouvante. La nuit prochaine, les températures ne descendront pas sous la barre des 25 degrés. Restez bien sûr hydratés. Évitez toute exposition prolongée au soleil et fermez vos volets en journée. Très bonne journée sur Oxygène.

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1: Des réunions hippiques perturbées par la chaleur. La réunion du jour à Cran est reportée au 6 juillet prochain. Ce matin, on court à 9h cette course sur l'hippodrome de Nantes. Demain, on court à Châteaubriant. Jeudi soir, direction Laval. Et puis enfin, en fin de semaine, dimanche, le Trophée Vert se court à Salé-sur-Sarthe. Et on court aussi sur l'hippodrome de la Laurie à Segré en Anjou Bleu. Le tiercé quarté quinté plus prend son départ à 13h35. Une course plate sur 2000 mètres du côté de Lyon-Paris, avec quelques locaux à retenir, notamment le numéro 7 en tête de la sélection, c'est Human Evolution, entraîné par Henri-Alex Pantal du côté de Beaupro. Retenons aussi le jockey mayennais Hugo Beignet en monte sur le numéro 9, Marshmallow. Et puis enfin, Fabien Lefebvre sera sur le numéro 4, Aza. On récapitule la sélection du jour, 7, 3, 6, 8, 2, 5, 9 et 4.
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2: Alors ça c'est bien. Voilà, on va parler maintenant de mon agence automobile. Et il y a avec nous Antoine Lourdet qui est là. Bonjour Antoine.
3: Oui, bonjour.
2: Où est-ce que vous êtes situé exactement?
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2: 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Alors, vous avez un concept, vous simplifiez en fait la vente et l'achat des voitures d'occasion, c'est ça hein?
3: C'est exactement ça, ouais.
2: Ouais, c'est
3: exactement ça.
2: On peut retrouver toutes les marques?
3: Ouais, c'est ça. Mais on fait tout ce qui tourne autour de la vente du véhicule d'occasion. Donc, dépôt-vente, reprise, on fait également de l'import, on fait vraiment tout.
2: Ouais. Ouais, c'est toujours l'occasion de pouvoir aller retrouver, vous renseigner. Je crois qu'il y a un historique d'abord avec l'agence du Lion d'Angers.
3: 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Ouais. 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
3: 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On a toujours du nouveau en stock, mais oui, il y a toujours ce qu'il faut.
2: En fait, j'ai envie de dire, c'est un peu la même chose que, alors attention, vous m'arrêtez si je fais un mauvais comparatif, mais c'est un peu le même principe qu'une agence immobilière, quoi, mais pour les bagnoles.
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3: 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C'est le même principe.
2: 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Donc en gros, intermédiaire entre vendeur et acheteur, et après il y a les démarches et toutes ces choses là, quoi.
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2: Ah, je vais peut-être passer par. Non, j'attends de terminer la mienne, ma bonne vieille Corsa, et après on discutera, Antoine, parce que j'ai toujours rêvé d'avoir mon petit Q5, moi.
3: faut pas hésiter dans tous les cas à passer boire un café.
2: Ah, bah toujours, avec plaisir. Ou autre chose, hein. Un petit soda, ça va aussi, ça passe. 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
2: 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Bon, et ben merci pour toutes ces précisions. 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Bonne route.
3: Merci à vous.
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3: Et en ce lundi 22 juin, bonne fête aux Albans, les Béliers. Vos dernières dépenses ont mis en danger l'équilibre de vos finances.
4: Taureau, célibataire, ouvrez votre cœur.
5: Gémeaux, vos affaires prennent enfin l'expansion que vous espériez.
6: Les cancers, le grand amour pourrait bien frapper à votre porte au moment où vous vous y attendez le moins.
7: Les lions, il y aura de fortes chances pour que vos soucis arrivent enfin à leur terme.
8: Les vierges, la route est encore longue pour obtenir ce que vous voulez.
9: Les balances, les relations entre parents et enfants et entre frères et sœurs ne seront pas de tout repos.
10: Scorpion, laissez tomber vos doutes et accueillez une rencontre avec spontanéité.
11: Les sagittaires, ne cherchez pas à imposer vos idées à tout prix.
12: Capricorne, une belle histoire se profile, pleine d'émotions et de promesses durables.
13: Les Verseaux, il ne faudra pas réduire vos efforts.
14: Enfin les poissons, que vous soyez célibataire ou en couple, vous vivrez des moments de pur bonheur.
15: Bonne journée et à demain.
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1: Bonjour à tous, du mouvement au centre de formation d'Angesco avec la suppression de l'équipe réserve. Antariaya va prendre en charge les U17 qu'avait jusque-là Johan Andreux. Le directeur du centre, lui, n'aura plus d'équipe pour se consacrer pleinement à son rôle et assurera tout de même la gestion des matchs amicaux de l'équipe post-formation. Un mix entre des jeunes et des pros en manque de temps de jeu. Le deuxième match de l'équipe de France ce soir contre l'Irak, une rencontre qui pourrait permettre aux Bleus de valider leur billet pour les 16e de finale en cas de victoire. Didier Deschamps devrait faire quelques petites retouches par rapport à la victoire contre le Sénégal avec Lucas Digne, Manu Koné et Bradley Barcola qui commenceraient comme titulaires. Le match, c'est ce soir à 23h. Hier soir, l'Espagne s'est imposée facilement face à l'Arabie Saoudite 4-0, avec notamment un but de Lamine Yamal qui était titulaire. De son côté, la Belgique a réussi à se défaire de l'Iran hier soir. Sitraka Rahimananto Anina a officiellement signé avec Cholet Basket. Le club l'a annoncé hier soir. L'ailier fort franco-malgache arrive de Paula Cortez, avec qui il vient de remonter en Betclic Elite. Enfin en tennis, à 44 ans, Serena Williams va effectuer son retour en simple lors du tournoi de Wimbledon qui débutera la semaine prochaine. Elle va bénéficier d'une wild card plus de 20 ans après son premier titre sur le gazon londonien. Bonne journée à tous et bonne semaine à l'écoute d'Oxygène Radio.
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0: Oui, Big Morning. Mais Big Morning de l'été, les amis. Je m'appelle Jérém. Bonjour, enchanté pour les petits nouveaux. C'est la plus angevine des radios. Jérémy Frérot arrive. Oxygène. Il est 7h. Oxygène Radio. 7h, les infos. Nicolas Marie, bonjour.
1: Jérém, bonjour, bonjour à toutes et à tous. L'Anjou suffoque depuis quelques jours et sans grande surprise, vigilance rouge maintenue. En Maine-et-Loire, ce lundi, il va faire encore extrêmement chaud. Notamment cet après-midi, les températures pourraient dépasser la barre des 42 degrés avec des nuits qui ne vont pas descendre sous la barre des 25 degrés. Des conditions jugées exceptionnelles par Météo France qui précise que la chaleur devrait se maintenir au moins jusqu'à vendredi. Le ministère de la Santé rappelle de s'hydrater régulièrement et d'éviter tout effort physique. Face à cet épisode caniculaire qui s'installe sur le Maine-et-Loire, la ville d'Anjou ferme ses écoles publiques aujourd'hui et demain après-midi. Les matinées, elles, restent assurées. Les enfants inscrits à la cantine pourront même déjeuner sur place. Pour les familles sans autre solution, un accueil périscolaire sera maintenu l'après-midi dans chaque école. Deux animateurs périscolaires de 28 et 30 ans sont visés par une information judiciaire pour viol et agression sexuelle sur mineurs à Saint-Jean-de-Lignières, près d'Angers. Les faits, ils concernent des enfants de 4 ans scolarisés à l'école de Bussy, signalés par des parents début juin. Les deux hommes ont été placés en garde à vue le 17 juin dernier avant d'être mis sous contrôle judiciaire. Vendredi, il nie les faits. L'enquête se poursuit, bien sûr. Menacée de fermeture depuis plus d'un an, la Sadel a rouvert ses portes à Angers. Vendue par la Scope Savoir Plus, l'avenir de la librairie Papeterie était en suspens depuis le printemps dernier. Elle a pu rouvrir mercredi dernier grâce à la reprise par 4 anciens salariés sous forme de SIC, une société coopérative d'intérêt collectif à laquelle participe notamment Angers-Loire Métropole à hauteur de 25%. À la Sadel depuis 27 ans, Frédéric Guinehu en a pris la direction avec sa collègue Enrica Forès. Il présente les nouveautés du magasin.
2: On a voulu rendre le magasin plus agréable, plus aéré, donc on a déstructuré pas mal de rayons et on a développé deux rayons qui étaient quasi inexistants auparavant, notamment la librairie adulte et le Beaux-Arts. C'est aussi un des autres points forts du magasin, ça va être justement la création de cet espace atelier, des ateliers créatifs, ça peut être des expositions, des signatures, des soirées-jeux, voilà, c'est ouvert vraiment à plein de choses. C'est ce qu'on voulait faire dans le projet, c'était créer vraiment un espace, un lieu de vie au magasin où il se passe des choses et que ça soit pas un magasin lambda et que ça sera vraiment un lieu d'échange et qui correspond au format justement de la SIC.
1: Et les clients qu'ils souhaitent peuvent s'inscrire à des parts sociales et devenir eux aussi sociétaires. Le concours des compagnies du Festival d'Anjou a rendu son verdict de vendredi soir au Théâtre Le Quai. 3 jurys ont récompensé 4 spectacles. Le grand lauréat est Seul comme Maria de Marido Ossidou, doublement primé par le jury jeune et le jury pro. Intro de Dylan Roncin, co-lauréat du jury pro et cow-boy ou indien, distingué par le public, reçoivent chacun 5000 euros pour soutenir leur future création. Et puis au football, Karlheinz Sarcus rentre déjà à la maison après la défaite de son pays, Haïti, face au Brésil 3-0. Ça continue en revanche pour un autre angevin, Amineuse Bailly. Le Maroc s'est imposé 1-0 face à l'Écosse. Et puis il faudra garder les yeux ouverts ce soir à Biocouchetard. Les Bleus défient l'Irak pour son deuxième match à la Coupe du Monde. Ils visent bien sûr une qualification en 16e de finale. Il faut gagner. La météo, journée historique attendue en Maine-et-Loire. Ce lundi, je vous le disais, placé en vigilance rouge canicule depuis hier midi. Le département va vivre l'une des journées les plus chaudes jamais enregistrées. Le mercure va grimper rapidement ce matin pour dépasser la barre des 40 degrés dans l'après-midi. Je vous le disais, 42 degrés attendus notamment du côté d'Angers. La nuit sera tout aussi éprouvante. La nuit prochaine, les températures ne descendront pas sous la barre des 25 degrés. Restez bien sûr hydratés, évitez toute exposition prolongée au soleil et fermez vos volets en journée. Très bonne journée sur Oxygène.

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0: écoutez Oxygène Radio avec Jérémy Frérot, c'était Frérot. 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
0: Hey, bonjour. Oui, nous allons passer les prochains jours ensemble. C'est ce qu'on appelle la grille été. Chris se repose. Même en repos, il envoie des messages. Il m'a déjà envoyé un message. Bon courage. Il est déjà réveillé, le Chris. Ah bah, c'est des habitudes. Hein. Voilà. Moi, je n'ai pas cette habitude-là. Toute la saison, je vous ai accompagné l'après-midi. Et voilà. Ça a piqué le réveil. Bon, je suis heureux d'être là. Je serai peut-être un peu moins heureux demain matin parce que l'équipe de France de football, je le rappelle, joue à 23h. Je sais pas comment je vais faire. Eh ben tant pis, je regarderai pas, puis j'entendrai les infos le lendemain, qu'est-ce que tu veux que je te dise? Dans un instant, je vous donnerai l'éphéméride complet de ce lundi, les amis, vous installez. Dans un instant, je vous donnerai également le plateau télé, et pour la musique, parce que vous êtes avant tout pour ça, voici Joe, End of Beginning, salut tout le monde.

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1: Oui, et avec ce soir sur TF1, Camping 2. France 2, meurtre au paradis. France 3, la chance de ma vie. Julien, joué par François-Xavier Demaison, a un sérieux problème. Depuis son plus jeune âge, en fait, il porte la poisse à toutes les femmes qui s'éprennent de lui. Johanna, jouée par Virginie Efira, va vite la prendre à ses dépens, le jour où elle le croise. Une carrière en plein décollage, une vie amoureuse qui semblait enfin prendre un bon tournant. Ouais, tout ça risque de bien changer. La chance de ma vie. Canal+, la ville nous appartient. M6, Coupe du Monde de football, Argentine Autriche ce soir. Arte, le train sifflera trois fois. W9, Coyote Girls. Et sur TMC, rediff de rediff de rediff de rediff, mais toujours aussi bon à voir. Dirty Dancing, non, ne laissez pas bébé dans un coin de Time of My Life. Allez, je m'arrête là, je vous laisse faire votre choix et par avance une belle soirée devant votre télévision ou à l'écoute d'Oxygène Radio.
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0: Merci d'avoir choisi Oxygène Radio, les amis, avec Mickey. Bah ouais, ça pique un peu quand même.
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0: Oui, qu'est-ce qu'on a pour la suite? On retrouvera notamment Tame Impala en mode Dracula d'ici quelques instants. C'est lundi aujourd'hui, les amis. On va... attendez, je prends mes fiches. 22 juin, bonne fête aux Albans, aux Albanes et aux Thomas, journée nationale de réflexion sur le don d'organes et la greffe. L'anniversaire de Wendy Bouchard, de Véronica Loubry, de Jimmy Somerville, de Meryl Streep, de Nicolas Sirkis du groupe Indochine, de Dan Brown, d'Emmanuel Seigné, de La Roche Valmont, à Le Look Coco, de Gilles Jacob et de Cindy Lauper. Time after time, c'était bien ça. Voilà, bah bon anniversaire aussi à vous, qui êtes peut-être né un 22 juin, si c'est le cas, vous me le faites savoir, parce que je vous le souhaiterais avec grand plaisir. Dans un instant, c'est Tame Impala, c'est Dracula, ça arrive. À la radio, il y a un poussin. À la radio, il y a un poussin. Je trouve que c'est le même rythme. Tame Impala, Dracula arrive. Avant le retour de l'info à 7h30 avec Nicolas Marie.
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3: À Laval, le principal point de vigilance reste le secteur du quai d'Avenières et du square d'Avenières, où les travaux d'aménagement paysager et de végétalisation ont entraîné des restrictions de stationnement et des interventions successives sur la voirie. Toujours à Laval, des travaux urbains et de réseaux se poursuivent dans plusieurs quartiers, notamment autour du secteur Garcenville, avec des modifications ponctuelles de circulation selon l'avancement des chantiers. Enfin, dans le nord du département, sur la RD33, entre Goron et Ambrières-les-Vallées, des travaux de réparation d'ouvrages hydrauliques nécessitent la mise en place de déviations et de restrictions de circulation. Bonne route en Mayenne avec Oxygène Radio.
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0: Merci d'avoir choisi Oxygène Radio. Bonjour à tous. Et à 7h30, avant d'écouter Oria, soirée mondaine, la météo et surtout les infos avec Nicolas Marie.
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0: 7h30.
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2: Jérémy, bonjour, bonjour à toutes et à tous. L'Anjou suffoque depuis quelques jours et sans grande surprise, vigilance rouge maintenue. En Maine-et-Loire, ce lundi, il va faire encore extrêmement chaud. Notamment cet après-midi, les températures pourraient dépasser la barre des 42 degrés avec des nuits qui ne vont pas descendre sous la barre des 25 degrés. Des conditions jugées exceptionnelles par Météo France qui précise que la chaleur devrait se maintenir au moins jusqu'à vendredi. Le ministère de la Santé rappelle de s'hydrater régulièrement et d'éviter tout effort physique. Face à cet épisode caniculaire qui s'installe sur le Maine-et-Loire, la ville Angers ferme ses écoles publiques aujourd'hui et demain après-midi. Les matinées, elles, restent assurées. Les enfants inscrits à la cantine pourront même déjeuner sur place. Pour les familles sans autre solution, un accueil périscolaire sera maintenu l'après-midi dans chaque école. Deux animateurs périscolaires de 28 et 30 ans sont visés par une information judiciaire pour viol et agression sexuelle sur mineurs à Saint-Jean-de-Lignières, près d'Angers. Les faits, ils concernent des enfants de 4 ans scolarisés à l'école de Bussy, signalés par des parents début juin. Les deux hommes ont été placés en garde à vue le 17 juin dernier avant d'être mis sous contrôle judiciaire. Vendredi, il nie les faits. L'enquête se poursuit, bien sûr. Menacée de fermeture depuis plus d'un an, la Sadel a rouvert ses portes à Angers. Vendue par la Scop Savoir Plus, l'avenir de la librairie Papeterie était en suspens depuis le printemps dernier. Elle a pu rouvrir mercredi dernier grâce à la reprise par 4 anciens salariés sous forme de SIC, une société coopérative d'intérêt collectif à laquelle participe notamment Angers-Loire Métropole à hauteur de 25%. À la Sadel depuis 27 ans, Frédéric Guinehu en a pris la direction avec sa collègue Enrica Forès. Il présente les nouveautés du magasin.
3: On a voulu rendre le magasin plus agréable, plus aéré, donc on a déstructuré pas mal de rayons et on a développé deux rayons qui étaient quasi inexistants auparavant, notamment la librairie adulte et le Beaux-Arts. C'est aussi un des autres points forts du magasin, ça va être justement la création de cet espace atelier, des ateliers créatifs, ça peut être des expositions, des signatures, des soirées-jeux, voilà, c'est ouvert vraiment à plein de choses. C'est ce qu'on voulait faire dans le projet, c'était créer vraiment un espace, un lieu de vie au magasin où il se passe des choses et que ça soit pas un magasin lambda et que ça sera vraiment un lieu d'échange et qui correspond au format justement de la SIC.
2: Et les clients qu'ils souhaitent peuvent s'inscrire à des parts sociales et devenir eux aussi sociétaires. Le concours des compagnies du Festival d'Anjou a rendu son verdict vendredi soir au Théâtre Le Quai. 3 jurys ont récompensé 4 spectacles. Le grand lauréat est Seul comme Maria de Marilou Ossidou, doublement primé par le jury jeune et le jury pro. Intro de Dylan Roncin, coloréat du jury pro et cow-boy ou indien, distingué par le public, reçoivent chacun 5000 euros pour soutenir leur future création. Et puis en football, Karin Sarkus rentre déjà à la maison après la défaite de son pays, Haïti, face au Brésil 3-0. Ça continue en revanche pour un autre Angevin, Amineuse Bailly. Le Maroc s'est imposé 1-0 face à l'Écosse. Et puis il faudra garder les yeux ouverts ce soir à Biocouchtar. Les Bleus défient l'Irak pour son deuxième match à la Coupe du Monde. Il vise bien sûr une qualification en 16e de finale. Il faut gagner. La météo, journée historique attendue en Maine-et-Loire. Hein, ce lundi, je vous le disais, placé en vigilance rouge, canicule depuis hier midi. Le département va vivre l'une des journées les plus chaudes jamais enregistrées. Le mercure va grimper rapidement ce matin pour dépasser la barre des 40 degrés dans l'après-midi. Je vous le disais, 42 degrés attendus notamment du côté d'Angers. La nuit sera tout aussi éprouvante. La nuit prochaine, les températures ne descendront pas sous la barre des 25 degrés. Restez bien sûr hydratés. Évitez toute exposition prolongée au soleil et fermez vos volets en journée. Très bonne journée sur Oxygène.

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0: Oxygène avec Oria, j'adore ce titre, soirée mondaine. Vous restez avec nous, on va se retrouver dans un très court instant sur Oxygène Radio, notamment avec Alex Warren. Fever Dream, il y aura aussi le maillot sport. Et de la big news dans un instant, restez là. Dans l'immédiat, c'est l'horoscope. Allons-y, ça se passe avec Enzo.
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4: Et en ce lundi 22 juin, bonne fête aux Albans, les Béliers. Vos dernières dépenses ont mis en danger l'équilibre de vos finances.
5: Taureau, célibataire, ouvrez votre cœur.
4: Gémeaux, vos affaires prennent enfin l'expansion que vous espériez.
5: Les cancers, le grand amour pourrait bien frapper à votre porte au moment où vous vous y attendez le moins.
4: Les lions, il y aura de fortes chances pour que vos soucis arrivent enfin à leur terme.
5: Les vierges, la route est encore longue pour obtenir ce que vous voulez.
4: Les balances, les relations entre parents et enfants et entre frères et sœurs ne seront pas de tout repos.
5: Scorpion, laissez tomber vos doutes et accueillez une rencontre avec spontanéité.
4: Les Sagittaires, ne cherchez pas à imposer vos idées à tout prix.
5: Capricorne, une belle histoire se profile, pleine d'émotions et de promesses durables.
4: Les Verseaux, il ne faudra pas réduire vos efforts.
5: Enfin les Poissons, que vous soyez célibataire ou en couple, vous vivrez des moments de pur bonheur.
4: Bonne journée et à demain.
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0: Et juste avant d'écouter Taylor Swift au Palais, bah oui, la Big News, et avant de parler aussi de sport, et où la Coupe du Monde est à l'honneur, Cyprien Logis, on va le retrouver, mais les amis, sans mentir, il y a les Bleus qui jouent ce soir. Mais par contre, ils jouent à 23h. 22h50, évidemment, le match à suivre sur M6. Bon, je suis pas sûr qu'on atteigne les 14 millions du match de la semaine dernière, hein, France-Sénégal. Là, à 23h... Mais tu vois que ça va être un carton pour M6. Je crois qu'ils vont faire le score historique de cet horaire-là pour M6. Dites-moi d'ailleurs, je vous attends sur la page Facebook d'Oxygène Radio ou le compte Insta pour me dire si vous allez le mater. Je sais pas si exceptionnellement, du coup, les bars et les restaurants vont fermer plus tard ce soir. Moi, je sais que le réveil va sonner à 5h du mat parce que je dois être ici en pleine forme demain matin. Bon, bah, qu'est-ce que vous voulez que je vous dise? Je pense pas regarder le match, du coup, et soit je me le fais en replay et j'allume pas les réseaux sociaux et je garde le suspense, soit tant pis pour moi et puis je verrai le résumé en accéléré. Hein. Bon, en tous les cas, l'équipe de France, allez les Bleus! Oxygène, on enchaîne. Voici Taylor Swift et Opalite avant de parler de sport. Uh-huh.

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1: Bonjour à tous, du mouvement au centre de formation d'Angesco avec la suppression de l'équipe réserve. Antariaya va prendre en charge les U17 qu'avait jusque-là Johan Andreu. Le directeur du centre, lui, n'aura plus d'équipe pour se consacrer pleinement à son rôle et assurera tout de même la gestion des matchs amicaux de l'équipe post-formation. Un mix entre des jeunes et des pros en manque de temps de jeu. Le deuxième match de l'équipe de France ce soir contre l'Irak, une rencontre qui pourrait permettre aux Bleus de valider leur billet pour les 16e de finale en cas de victoire. Didier Deschamps devrait faire quelques petites retouches par rapport à la victoire contre le Sénégal avec Lucas Digne, Manu Koné et Bradley Barcola qui commenceraient comme titulaires. Le match, c'est ce soir à 23h. Hier soir, l'Espagne s'est imposée facilement face à l'Arabie Saoudite 4-0, avec notamment un but de Lamine Yamal qui était titulaire. De son côté, la Belgique a réussi à se défaire de l'Iran hier soir. Sitraka Rahimanantoanina a officiellement signé avec Cholet Basket. Le club l'a annoncé hier soir. L'ailier fort franco-malgache arrive de Paula Cortez, avec qui il vient de remonter en Betclic Elite. Enfin, en tennis, à 44 ans, Serena Williams va effectuer son retour en simple lors du tournoi de Wimbledon qui débutera la semaine prochaine. Elle va bénéficier d'une wild card plus de 20 ans après son premier titre sur le gazon londonien. Bonne journée à tous et bonne semaine à l'écoute d'Oxygène Radio.
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0: pas la chercher partout, hein.
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0: continue le Big Morning, oui, mais de l'été. Voilà, Chris se repose. Shakira, l'hymne de la Coupe du Monde. Die, die, avec Burna Boy. Ce sera juste après la météo et les infos.
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0: Les infos de Nicolas Marie, il est
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2: Jérém, bonjour, bonjour à toutes et à tous. L'Anjou suffoque depuis quelques jours et sans grande surprise, vigilance rouge maintenue. En Maine-et-Loire, ce lundi, il va faire encore extrêmement chaud. Notamment cet après-midi, les températures pourraient dépasser la barre des 42 degrés avec des nuits qui ne vont pas descendre sous la barre des 25 degrés. Des conditions jugées exceptionnelles par Météo France qui précisent que la chaleur devrait se maintenir au moins jusqu'à vendredi. Le ministère de la Santé rappelle de s'hydrater régulièrement et d'éviter tout effort physique. Face à cet épisode caniculaire qui s'installe sur le Maine-et-Loire, la ville d'Angers ferme ses écoles publiques aujourd'hui et demain après-midi. Les matinées, elles, restent assurées. Les enfants inscrits à la cantine pourront même déjeuner sur place. Pour les familles sans autre solution, un accueil périscolaire sera maintenu l'après-midi dans chaque école. Deux animateurs périscolaires de 28 et 30 ans sont visés par une information judiciaire pour viol et agression sexuelle sur mineurs à Saint-Jean-de-Lignières, près d'Angers. Les faits, ils concernent les enfants de 4 ans scolarisés à l'école de Bussy, signalés par des parents début juin. Les deux hommes ont été placés en garde à vue le 17 juin dernier, avant d'être mis sous contrôle judiciaire vendredi. Il nie les faits. L'enquête se poursuit, bien sûr. Menacée de fermeture depuis plus d'un an, la Sadel a rouvert ses portes à Angers. Vendue par la Scop Savoir Plus, l'avenir de la librairie Papeterie était en suspens depuis le printemps dernier. Elle a pu rouvrir mercredi dernier grâce à la reprise par 4 anciens salariés sous forme de SIC, une société coopérative d'intérêt collectif à laquelle participe notamment Angers-Loire Métropole à hauteur de 25%. À la Sadel depuis 27 ans, Frédéric Guinehu en a pris la direction avec sa collègue Enrique à Forès. Il présente les nouveautés du magasin.
3: On a voulu rendre le magasin plus agréable, plus aéré, donc on a déstructuré pas mal de rayons et on a développé deux rayons qui étaient quasi inexistants auparavant, notamment la librairie adulte et le Beaux-Arts. C'est aussi un des autres points forts du magasin, ça va être justement la création de cet espace atelier, des ateliers créatifs, ça peut être des expositions, des signatures, des soirées-jeux, voilà, c'est ouvert vraiment à plein de choses. C'est ce qu'on voulait faire dans le projet, c'était créer vraiment un espace, un lieu de vie au magasin où il se passe des choses et que ça soit pas un magasin lambda et que ça sera vraiment un lieu d'échange et qui correspond au format justement de la SIC.
2: Et les clients qu'ils souhaitent peuvent s'inscrire à des parts sociales et devenir eux aussi sociétaires. Le concours des compagnies du Festival d'Anjou a rendu son verdict vendredi soir au Théâtre Le Quai. 3 jurys ont récompensé 4 spectacles. Le grand lauréat est Seul comme Maria de Marilou Ossinou, doublement primé par le jury jeune et le jury pro. Intro de Dylan Roncin, co-lauréat du jury pro, et Cowboy ou Indien, distingués par le public, reçoivent chacun 5000 euros pour soutenir leur future création. Et puis en football, Karlheinz Sarcus rentre déjà à la maison après la défaite de son pays, Haïti, face au Brésil 3-0. Ça continue en revanche pour un autre Angevin, Amines Bailly. Le Maroc s'est imposé 1-0 face à l'Écosse. Et puis il faudra garder les yeux ouverts. Ce soir, à Biocouchetard, les Bleus défient l'Irak pour son deuxième match à la Coupe du Monde. Il vise bien sûr une qualification en 16e de finale. Il faut gagner. La météo, journée historique attendue en Maine-et-Loire. Ce lundi, je vous le disais, placé en vigilance rouge, canicule depuis hier midi. Le département va vivre l'une des journées les plus chaudes jamais enregistrées. Le mercure va grimper rapidement ce matin pour dépasser la barre des 40 degrés dans l'après-midi. Je vous le disais, 42 degrés attendus notamment du côté d'Angers. La nuit sera tout aussi éprouvante. La nuit prochaine, les températures ne descendront pas sous la barre des 25 degrés. Restez bien sûr hydratés, évitez toute exposition prolongée au soleil et fermez vos volets en journée. Très bonne journée sur Oxygène.

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0: Oxygène avec Shakira. Shakira, c'était Die Die.
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0: Ça fait plaisir d'être avec vous, Charles Doré, famille ou pas famille, à suivre dans un instant. On parle chevaux avec Laurent Rivron, la minute typique, bien sûr, qui arrive dans un instant. Bah oui, parce qu'on aime les chevaux sur Oxygène Radio et on aime aussi donc la Coupe du Monde de football. On vient d'en écouter l'hymne. Voilà, et ce soir, les Bleus jouent, on le rappelle, juste après le match de l'Argentine. Ce soir, il y a deux gros matchs, donc, on le rappelle, vous allez vivre Argentine-Autriche, suivi donc de France-Irak. Affaire à suivre, en tous les cas, nous on dit. Allez, les Bleus, et t'imagines, ce soir, il y a Irak. Allez hop, c'est bon, on sait déjà qu'on est en 16e de finale. Donc c'est quand même plutôt pas mal pour le Didier Deschamps. J'aime beaucoup la Coupe du Monde. Non, là j'étais en train de faire Zinedine Zidane qui prendra la relève derrière, même si c'est pas officiel. Bon, en tous les cas, belle Coupe du Monde à vous tous. Ça se passe plutôt pas mal, les amis. Merci d'être là. Tous ceux qui supportent pas le foot, là, ils disent « Oh, ça parle peu que de foot ». Non, regardez, Shakira, Die Die, c'était parce que c'était la Coupe du Monde et que j'en parle. Shakira, la vraie ou pas la vraie? On n'a jamais eu le résultat. Est-ce que c'était sosie ou notre sosie? Là, t'as l'impression que c'est un jeu lors de la. Comment dire? L'ouverture de la Coupe du Monde. Ça a fait débat. Est-ce qu'on a eu la réponse de savoir? Est-ce qu'on a eu des preuves? Regarde, Jim Carrey. Jim Carrey, quand il est venu pour les Césars, il a apporté des preuves que c'était bien lui. Parce qu'il y a des gens qui ont dit c'est un sosie. Pour le moment, Shakira, on n'a pas de preuves. Hein. Allez, voici Charles Doré, famille ou pas famille. Et dans un instant, la minute typique avec le vrai, l'unique Laurent Rivron arrive. Alors...

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1: Des réunions hippiques perturbées par la chaleur. La réunion du jour à Cran est reportée au 6 juillet prochain. Ce matin, on court à 9h cette course sur l'hippodrome de Nantes. Demain, on court à Châteaubriant. Jeudi soir, direction Laval. Et puis enfin, en fin de semaine, dimanche, le Trophée Vert se court à Salé-sur-Sarthe. Et on court aussi sur l'hippodrome de la Laurie à Segré en Anjou Bleu. Le tiercé Quarté Plus prend son départ à 13h35. Une course plate sur 2000 mètres du côté de Lyon-Paris, avec quelques locaux à retenir, notamment le numéro 7 en tête de la sélection, c'est Human Evolution, entraîné par Henri Alex Pantal du côté de Beaupro. Retenons aussi le jockey mayennais Hugo Beignet en monte sur le numéro 9, Marshmallow. Et puis enfin, Fabien Lefebvre sera sur le numéro 4, Aza. On récapitule la sélection du jour, 7, 3, 6, 8, 2, 5, 9 et 4.
0: La Fédération Anjou-Maine Centre-Ouest, c'est 33 hippodromes répartis sur le Maine-et-Loire, Mayenne, Sarthe, Indre-et-Loire, Loire-et-Cher et Vienne.

0: 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Merci à vous tous d'être là. C'est le Big Morning de l'été. Oxygène Radio. Bad Bunny, ouais, Yol, qui prépare ses venues en France, de concert à Paris, un concert à Marseille qui a été complet à une vitesse incroyable. On va l'écouter. Lundi 22 juin, Alban, Alban, Thomas, c'est votre fête, journée nationale de réflexion sur le don d'organes et de la greffe. Anniversaire de Wendy Bouchard, de Véronique Aloubri, de Jimmy Somerville, de Meryl Streep, Nicolas Sirkis d'Indochine, Dan Brown, Emmanuel Seigné, La Roche Valmont, t'as le look coco, Gilles Jacob et Cyndi Lauper. Time after time, souffle leur bougie aujourd'hui. Restez avec nous. Le retour de l'info, c'est dans pas longtemps sur Oxygène Radio. Et le bébé Bad Bunny qui arrive. Noé Bayol. C'est uniquement sur Oxygène Radio, la plus angevine des radios.
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0: Bonjour à toutes celles et ceux qui arrivent, hein, c'est Oxygène, c'est la grille d'été comme on dit. Hein. Oui, je sais, c'est pas officiellement les vacances scolaires, mais nous, ça y est, c'est grille d'été. Hein. Chris se repose. Et il l'a bien mérité. Oxygène, Bruno Mars, qui a fait de super stades de France. Hein. Il arrive avec I Just Mind juste après la météo et l'info de 8h30. Oxygène. On retrouve Nicolas Marie. 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
1: Jérém, bonjour, bonjour à toutes et à tous. L'Anjou suffoque depuis quelques jours et sans grande surprise, vigilance rouge maintenue. En Maine-et-Loire, ce lundi, il va faire encore extrêmement chaud. Notamment cet après-midi, les températures pourraient dépasser la barre des 42 degrés avec des nuits qui ne vont pas descendre sous la barre des 25 degrés. Des conditions jugées exceptionnelles par Météo France qui précise que la chaleur devrait se maintenir au moins jusqu'à vendredi. Le ministère de la Santé rappelle de s'hydrater régulièrement et d'éviter tout effort physique. Face à cet épisode caniculaire qui s'installe sur le Maine-et-Loire, la ville d'Angers ferme ses écoles publiques aujourd'hui et demain après-midi. Les matinées, elles, restent assurées. Les enfants inscrits à la cantine pourront même déjeuner sur place. Pour les familles sans autre solution, un accueil périscolaire sera maintenu l'après-midi dans chaque école. Deux animateurs périscolaires de 28 et 30 ans sont visés par une information judiciaire pour viol et agression sexuelle sur mineurs à Saint-Jean-de-Linière, près d'Angers. Les faits, ils concernent des enfants de 4 ans scolarisés à l'école de Bussy, signalés par des parents début juin. Les deux hommes ont été placés en garde à vue le 17 juin dernier, avant d'être mis sous contrôle judiciaire vendredi. Il nie les faits. L'enquête se poursuit, bien sûr. Menacée de fermeture depuis plus d'un an, la SADEL a rouvert ses portes à Angers. Vendue par la SCOP Savoir Plus, l'avenir de la librairie Papeterie était en suspens depuis le printemps dernier. Elle a pu rouvrir mercredi dernier grâce à la reprise par 4 anciens salariés sous forme de SIC, une société coopérative d'intérêt collectif à laquelle participe notamment Angers-Loire Métropole à hauteur de 25%. À la SADEL depuis 27 ans, Frédéric Guinehu en a pris la direction avec sa collègue Henrique à Forès. Il présente les nouveautés du magasin.
2: On a voulu rendre le magasin plus agréable, plus aéré, donc on a déstructuré pas mal de rayons et on a développé deux rayons qui étaient quasi inexistants auparavant, notamment la librairie adulte et le Beaux-Arts. C'est aussi un des autres points forts du magasin, ça va être justement la création de cet espace atelier, des ateliers créatifs, ça peut être des expositions, des signatures, des soirées-jeux, voilà, c'est ouvert vraiment à plein de choses. C'est ce qu'on voulait faire dans le projet, c'était créer vraiment un espace, un lieu de vie au magasin où il se passe des choses et que ça soit pas un magasin lambda et que ça sera vraiment un lieu d'échange et qui correspond au format justement de la SIC.
1: Et les clients qu'ils souhaitent peuvent s'inscrire à des parts sociales et devenir eux aussi sociétaires. Le concours des compagnies du Festival d'Anjou a rendu son verdict vendredi soir au Théâtre Le Quai. 3 jurys ont récompensé 4 spectacles. Le grand lauréat est Seul comme Maria de Marilou Ossidou, doublement primé par le jury jeune et le jury pro. Intro de Dylan Roncin, coloréat du jury pro, et Cowboy ou Indien, distingués par le public, reçoivent chacun 5000 euros pour soutenir leur future création. Et puis en football, Karlheinz Sarcus rentre déjà à la maison après la défaite de son pays, Haïti, face au Brésil 3-0. Ça continue en revanche pour un autre Angevin, Amineuse Bailly. Le Maroc s'est imposé 1-0 face à l'Écosse. Et puis il faudra garder les yeux ouverts. Ce soir, à Biocouchetard, les Bleus défient l'Irak pour son deuxième match à la Coupe du Monde. Il vise bien sûr une qualification en 16e de finale. Il faut gagner. La météo, journée historique attendue en Maine-et-Loire. Hein, ce lundi, je vous le disais, placé en vigilance rouge, canicule depuis hier midi. Le département va vivre l'une des journées les plus chaudes jamais enregistrées. Le mercure va grimper rapidement ce matin pour dépasser la barre des 40 degrés dans l'après-midi. Je vous le disais, 42 degrés attendus notamment du côté d'Angers. La nuit sera tout aussi éprouvante. La nuit prochaine, les températures ne descendront pas sous la barre des 25 degrés. Restez bien sûr hydratés, évitez toute exposition prolongée au soleil et fermez vos volets en journée. Très bonne journée sur Oxygène.

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0: Sur Oxygène Radio, il a rempli 3 stades de France ce week-end. Et c'est juste une petite pépite. Bruno Mars était au Stade de France avec The Romantic Tour. Vous restez avec nous dans un instant. Bon entendeur, Dalida, Mourir sur scène. Ça va arriver. J'aurai de la big news aussi pour vous dans quelques instants. Hein. Alors vous restez avec nous dans l'immédiat, c'est l'heure de retrouver Enzo et l'horoscope.
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4: Et en ce lundi 22 juin, bonne fête aux Albans, les Béliers. Vos dernières dépenses ont mis en danger l'équilibre de vos finances.
5: Taureau, célibataire, ouvrez votre cœur.
4: Gémeaux, vos affaires prennent enfin l'expansion que vous espériez.
5: Les cancers, le grand amour pourrait bien frapper à votre porte au moment où vous vous y attendez le moins.
4: Les lions, il y aura de fortes chances pour que vos soucis arrivent enfin à leur terme.
5: Les vierges, la route est encore longue pour obtenir ce que vous voulez.
4: Les balances, les relations entre parents et enfants et entre frères et sœurs ne seront pas de tout repos.
5: Scorpion, laissez tomber vos doutes et accueillez une rencontre avec spontanéité.
4: Les sagittaires, ne cherchez pas à imposer vos idées à tout prix.
5: Capricorne, une belle histoire se profile, pleine d'émotions et de promesses durables.
4: Les Verseaux, il ne faudra pas réduire vos efforts.
5: Enfin les poissons, que vous soyez célibataire ou en couple, vous vivrez des moments de pur bonheur.
4: Bonne journée et à demain.
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0: Salut Damien.
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0: Voilà, eh, tu vois, je m'en doutais. Damien, quelle est la deuxième offre ?
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0: Et la troisième et dernière offre ?
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0: Eh ben, merci pour toutes ces offres. On en rappelle 3 dans le domaine de l'agriculture, dans le TP et aussi donc dans les super poids lourds.
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0: Bonjour, bienvenue à ceux qui arrivent sur Oxygène Radio. Hein.
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0: Je jette un petit coup d'œil parce qu'il y a eu pas mal de choses qui sont tombées ce week-end. Mais je vais vous parler de Deezer. Ils viennent de lancer un détecteur gratuit hein, qui permet aux utilisateurs de différentes plateformes de streaming de scanner leurs playlists pour savoir si elles contiennent des titres entièrement générés par intelligence artificielle. Et ça, c'est bien. C'est un outil de détection qui est désormais donc accessible en ligne si vous êtes utilisateur de la plateforme. Parce que souvent, on peut se faire avoir ou autre. Donc voilà, Spotify, Apple Music, YouTube Music, Tidal ou encore d'autres trucs. La majorité des gens veulent savoir hein, si la musique, elle est générée par IA. Voilà, que c'est leur est recommandé. Donc, bah, j'aime bien l'idée. Voilà, parce que c'est vrai qu'il y a des trucs en IA qui sont vachement bien maintenant. Mais rien de mieux qu'une vraie, de la vraie de vraie, tu vois, pour les prochains Oxygène Music Live. Ce sera compliqué de faire déplacer quelqu'un de d'IA, tu vois. Non, là, pourquoi je parle comme Philippe Manœuvre? Tu vois, ça, c'est de l'IA, quoi. C'est du rock, c'est rock'n'roll. On enchaîne avec celui, justement, qui était avec nous pour l'Oxygène Music Live il y a quelques jours au Lyon d'Angers. Le voici, Elliot, on s'oubliera sur Oxygène Radio.

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18: Continue le big morning de l'été, les amis. Hein. Je vois que dans un instant, il y a Zao. Comme Caroline qui va arriver, il y a Sound of Legend San Francisco.
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18: Il est 9h, les infos maintenant.
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18: On retrouve Nicolas Marie, bonjour.
3: Jérémy, bonjour, bonjour à toutes et à tous. L'Anjou suffoque depuis quelques jours et sans grande surprise, vigilance rouge maintenue. En Maine-et-Loire, ce lundi, il va faire encore extrêmement chaud. Notamment cet après-midi, les températures pourraient dépasser la barre des 42 degrés avec des nuits qui ne vont pas descendre sous la barre des 25 degrés. Des conditions jugées exceptionnelles par Météo France qui précise que la chaleur devrait se maintenir au moins jusqu'à vendredi. Le ministère de la Santé rappelle de s'hydrater régulièrement et d'éviter tout effort physique. Face à cet épisode caniculaire qui s'installe sur le Maine-et-Loire, la ville d'Angers ferme ses écoles publiques aujourd'hui et demain après-midi. Les matinées, elles, restent assurées. Les enfants inscrits à la cantine pourront même déjeuner sur place. Pour les familles sans autre solution, un accueil périscolaire sera maintenu l'après-midi dans chaque école. Deux animateurs périscolaires de 28 et 30 ans sont visés par une information judiciaire pour viol et agression sexuelle sur mineurs à Saint-Jean-de-Linière, près d'Angers. Les faits, ils concernent des enfants de 4 ans scolarisés à l'école de Bussy, signalés par des parents début juin. Les deux hommes ont été placés en garde à vue le 17 juin dernier avant d'être mis sous contrôle judiciaire vendredi. Il nie les faits. L'enquête se poursuit, bien sûr. Menacée de fermeture depuis plus d'un an, la SADEL a rouvert ses portes à Angers, vendue par la SCOP Savoir Plus. L'avenir de la librairie Papeterie était en suspens depuis le printemps dernier. Elle a pu rouvrir mercredi dernier grâce à la reprise par 4 anciens salariés sous forme de SIC, une société coopérative d'intérêt collectif à laquelle participe notamment Angers Loire Métropole à hauteur de 25%. À la SADEL depuis 27 ans, Frédéric Guinehu en a pris la direction avec sa collègue Enrica Fourès. Il présente les nouveautés du magasin.
11: On a voulu rendre le magasin plus agréable, plus aéré, donc on a déstructuré pas mal de rayons et on a développé deux rayons qui étaient quasi inexistants auparavant, notamment la librairie adulte et le Beaux-Arts. C'est aussi un des autres points forts du magasin, ça va être justement la création de cet espace atelier, des ateliers créatifs, ça peut être des expositions, des signatures, des soirées jeux, voilà, c'est ouvert vraiment à plein de choses. C'est ce qu'on voulait faire dans le projet, c'était créer vraiment un espace, un lieu de vie au magasin où il se passe des choses et que ça soit pas un magasin lambda et que ça sera vraiment un lieu d'échange et qui correspond au format justement de la SIC.
3: Et les clients qu'ils souhaitent peuvent s'inscrire à des parts sociales et devenir eux aussi sociétaires. Le concours des compagnies du Festival d'Anjou a rendu son verdict vendredi soir au Théâtre Le Quai. 3 jurys ont récompensé 4 spectacles. Le grand lauréat est Seul comme Maria de Marilou Ossidou, doublement primé par le jury jeune et le jury pro. Intro de Dylan Roncin, coloréat du jury pro, et Cowboy ou Indien, distingué par le public, reçoivent chacun 5000 euros pour soutenir leur future création. Et puis en football, Karlheinz Sarcus rentre déjà à la maison après la défaite de son pays, Haïti, face au Brésil 3-0. Ça continue en revanche pour un autre Angevin, Amine Sbahi. Le Maroc s'est imposé 1-0 face à l'Écosse. Et puis il faudra garder les yeux ouverts ce soir à Biocouchtar. Les Bleus défient l'Irak pour son deuxième match à la Coupe du Monde. Il vise bien sûr une qualification en 16e de finale. Il faut gagner. La météo, journée historique attendue en Maine-et-Loire. Hein, ce lundi, je vous le disais, placé en vigilance rouge, canicule depuis hier midi. Le département va vivre l'une des journées les plus chaudes jamais enregistrées. Le mercure va grimper rapidement ce matin pour dépasser la des 40 degrés dans l'après-midi. Je vous le disais, 42 degrés attendus notamment du côté d'Angers. La nuit sera tout aussi éprouvante. La nuit prochaine, les températures ne descendront pas sous la barre des 25 degrés. Restez bien sûr hydratés. Évitez toute exposition prolongée au soleil et fermez vos volets en journée. Très bonne journée sur Oxygène.

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0: Sur Oxygène Radio, c'était Sound of Legend, San Francisco.
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0: Et dans un instant, on parlera télé. Il y a Zao aussi avec MC Solar en mode comme Caroline que je vous avais promis. Lundi 22 juin aujourd'hui, Alban, Alban et Thomas, c'est votre fête, la journée nationale de la réflexion sur le don d'organes et la greffe. Ouais, je ne peux que vous dire maintenant d'y réfléchir ou autre, hein, parce que moi j'ai moi-même été greffé. Alors tout de suite, j'en ai dit ah bon, oui, c'est les yeux. Voilà, on peut, kératocone, greffe de cornée, tout ça, j'y suis passé, moi. Wendy Bouchard à 46 ans, Véronique Aloubry,
2: pourquoi tout ça n'arrive qu'à moi,
0: 58 ans, Jimmy Somerville, Bronski Beat,
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0: 65 ans, Meryl Streep, 77 ans, Nicolas Sirkis, Indochine, 67 ans, Dan Brown, 62 ans, il y a du monde, hein, Emmanuel Seigné à 60 ans aujourd'hui, c'est l'anniversaire de La Roche Valmont, 77 ans, de Gilles Jacob, 96 ans, et de Cindy Lauper également, 73, voilà. Bon anniversaire surtout à vous, peut-être né à 22 juin, c'est le cas d'Emilie. Emilie qui est au Lyon d'Angers, gros bisous, profite bien de cette journée. On enchaîne la télé dans un instant, le plateau télé tout de suite, c'est Zao MC Solar comme Caroline.

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1: Oui, et avec ce soir sur TF1, Camping 2. France 2, meurtre au paradis. France 3, la chance de ma vie. Julien, joué par François-Xavier de Maison, a un sérieux problème. Depuis son plus jeune âge, en fait, il porte la poisse à toutes les femmes qui s'éprennent de lui. Johanna, jouée par Virginie Efira, va vite la prendre à ses dépens, le jour où elle le croise. Une carrière en plein décollage, une vie amoureuse qui semblait enfin prendre un bon tournant. Ouais, tout ça risque de bien changer. La chance de ma vie. Canal+, la ville nous appartient. M6, Coupe du Monde de football, Argentine Autriche ce soir. Arte, le train sifflera trois fois. W9, Coyote Girls. Et sur TMC, rediff de rediff de rediff de rediff, mais toujours aussi bon à voir. Dirty Dancing, non, ne laissez pas bébé dans un coin. The time of my life. Allez, je m'arrête là, je vous laisse faire votre choix. Et par avance, une belle soirée devant votre télévision ou à l'écoute d'Oxygène Radio.
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0: début de semaine hein, avec Oxygène Radio.
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0: Ouais, Chris se repose. Ça y est, on est passé en mode gris d'été, les amis. Et c'est moi qui vous accompagne. Je m'appelle Jérém. Exit pendant quelques semaines, My Oxygène. Et voilà, me voilà le matin avec vous. Et c'est un véritable plaisir. Vous avez une manifestation culturelle, sportive, solidaire? Vous voulez vous entendre, pourquoi pas, dans une petite tribune? N'hésitez pas à nous contacter. Hein. On vous mettra en avant avec plaisir, comme on a pu le faire pour les différentes fêtes qui ont lieu ce week-end. Il y en a qui approchent. Et pour ça, il y a pour vous la tribu. Voilà, chaque jour, des invités qui sont là, et puis vous êtes ensuite possibilité d'écouter tout ça en podcast. Enfin, c'est toujours très très bien. Justement, oh la transition, un invité avec moi dans un instant, c'est la tribu qui arrive. Et avant ça, il y a Julien Lib, dis-moi où, accompagné de Otam. S'il te plaît, dis-moi où. Vous écoutez Oxygène Radio, on se retrouve dans un très très court instant. À tout de suite.
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0: Oxygène. Allez, la suite. Miles Smith, Drive Safe, juste après la tribu. On y va.
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0: Alors ça c'est bien. Voilà, on va parler maintenant de mon agence automobile. 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
0: 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Non, j'attends de terminer la mienne, ma bonne vieille Corsa, et après on discutera, Antoine, parce que j'ai toujours rêvé d'avoir mon petit Q5, moi.
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0: 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Antoine, merci pour toutes ces précisions. Bonne route.
3: Merci à vous.
0: 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Au revoir.
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0: Vous écoutez Oxygène. Eh, c'est pas beau ça, anniversaire de Nicolas Sirkis. Hop là, petit Indochine, mais comme dirait mon boucher, tout est bien ficelé. Oh, allez, David Guetta arrive dans un instant avec Jennifer Lopez pour se remettre dans l'ambiance du Stade de France. Save me tonight. Direct, j'ai les images de Gilo au Stade de France dans son body. Oh là là. J'en rêve de ce body. Je rêve de Jennifer Lopez qui arrive à la maison dans la même tenue pour cuisiner des pâtes. Allez, restez là, ça arrive juste après l'horoscope avec Enzo.
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4: Et en ce lundi 22 juin, bonne fête aux Albans, les Béliers. Vos dernières dépenses ont mis en danger l'équilibre de vos finances. Taureau, célibataire, ouvrez votre cœur. Gémeaux, vos affaires prennent enfin l'expansion que vous espériez. Les cancers, le grand amour pourrait bien frapper à votre porte au moment où vous vous y attendez le moins. Les lions, il y aura de fortes chances pour que vos soucis arrivent enfin à leur terme. Les vierges, la route est encore longue pour obtenir ce que vous voulez. Les balances, les relations entre parents et enfants et entre frères et sœurs ne seront pas de tout repos. Scorpion, laissez tomber vos doutes et accueillez une rencontre avec spontanéité. Les sagittaires, ne cherchez pas à imposer vos idées à tout prix. Capricorne, une belle histoire se profile, pleine d'émotions et de promesses durables. Les Verseaux, il ne faudra pas réduire vos efforts. Enfin, les poissons, que vous soyez célibataire ou en couple, vous vivrez des moments de pur bonheur. Bonne journée et à demain.
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0: Oxygène, David Guetta, Jennifer Lopez, Save Me Tonight, c'est que du bon sur Oxygène. Hein. Non, c'est pas ça que je voulais mettre, c'est ça.
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0: Sur Oxygène, tiens, il y a quelques petites choses qui se sont passées ces derniers jours, ces dernières heures. Et attention, si vous allez à Rennes, je voudrais revenir sur cette école. Ils ont trouvé le moyen de faire le buzz. Une école primaire de Bretagne qui, comme chaque fin d'année, fait des tombolas. Et les élèves, ils n'ont pas vraiment besoin d'insister longtemps cette année pour vendre leur ticket de tombola. Ils ont eu une idée très intelligente puisque l'association des parents d'élèves de l'école de Saint-Clément de Rennes. Ah bah les prévisions face à l'engouement suscité, c'est incroyable. Les carnets de tickets, ils s'arrachent, vous savez pourquoi? Parce qu'il y a des places VIP pour aller voir Céline Dion en concert. Ils sont malins quand même. Parce qu'ils ont acheté les places, ils ont réussi à être tirés au sort. Et hop là, d'habitude, ils vendent quoi? 3 à 5 000 tickets. Là, ils en ont déjà vendu plus de 10 000 tickets de tombola par les parents d'élèves. C'est de la pure folie. L'appel, ils disent, ah, shoot, c'est bien. Donc, à gagner des places VIP pour aller voir Céline Dion en concert. Ah, il y a eu des choses qui ont été faites pour ça, pour tous les chanceux. Hein, tu m'étonnes. Là, ça fait parler d'elle. Non seulement ça fait parler de l'école, mais en plus, ça permet d'avoir du pognon dans les caisses pour que les enfants elles, puissent faire ensuite pas mal de petites choses. Moi, j'adore l'idée. Allez, restez avec nous. On parle de sport dans un instant. Tout est prêt, mon Cyprien Leger qui arrive. Et tout de suite, c'est vite. En attendant, ça fait mal sur Oxygène Radio.

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1: Bonjour à tous, du mouvement au centre de formation d'Angesco avec la suppression de l'équipe réserve. Antariaya va prendre en charge les U17 qu'avait jusque-là Johan Andreu. Le directeur du centre, lui, n'aura plus d'équipe pour se consacrer pleinement à son rôle et assurera tout de même la gestion des matchs amicaux de l'équipe post-formation, un mix entre des jeunes et des pros en manque de temps de jeu. Le deuxième match de l'équipe de France ce soir contre l'Irak, une rencontre qui pourrait permettre aux Bleus de valider leur billet pour les 16e de finale en cas de victoire. Didier Deschamps devrait faire quelques petites retouches par rapport à la victoire contre le Sénégal avec Lucas Digne, Manu Koné et Bradley Barcola qui commenceraient comme titulaires. Le match, c'est ce soir à 23h. Hier soir, l'Espagne s'est imposée facilement face à l'Arabie Saoudite 4-0, avec notamment un but de Lamine Yamal qui était titulaire. De son côté, la Belgique a réussi à se défaire de l'Iran hier soir. Sitraka Rahimanantoanina a officiellement signé avec Cholet Basket. Le club l'a annoncé hier soir. L'ailier fort franco-malgache arrive de Paula Cortez, avec qui il vient de remonter en Betclic Elite. Enfin, en tennis, à 44 ans, Serena Williams va effectuer son retour en simple lors du tournoi de Wimbledon qui débutera la semaine prochaine. Elle va bénéficier d'une wild card plus de 20 ans après son premier titre sur le gazon londonien. Bonne journée à tous et bonne semaine à l'écoute d'Oxygène Radio.
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1: Allez, vous restez avec nous sur Oxygen Radio. Tame Impala arrive pour Dracula. Ça arrivera sur Oxygen Radio juste après les infos. 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
2: Bonjour à tous. La canicule s'amplifie en France. 49 départements sont placés en vigilance rouge. Météo France évoque des chaleurs qui s'installent avec des températures exceptionnellement élevées de jour comme de nuit dans les départements concernés. La baisse n'est pas attendue avant la fin de la semaine. La canicule qui a certainement fait ses premières victimes. 3 personnes âgées de 80 à 95 ans sont mortes en Gironde, très probablement à cause des grosses chaleurs, selon la préfète du département. Attention également aux feux de forêt aujourd'hui. 17 départements sont placés en risque élevé, dont la quasi-totalité des départements du pourtour méditerranéen, ainsi que ceux allant de la Vendée à la Saône-et-Loire. Autre conséquence, la SNCF recommande aux personnes vulnérables d'éviter de prendre le train pendant la canicule. 71 trains intercités ont déjà été supprimés depuis vendredi en prévention de panne de climatisation. La présidente de la région Île-de-France recommande ce matin aux Franciliens de ne pas se déplacer et de privilégier le télétravail quand cela est possible. En revanche, ces températures très élevées n'ont pas empêché des milliers de Français de descendre dans la rue hier soir à l'occasion de la fête de la musique. Près de 3 semaines après la découverte du corps de la jeune Liana dans le Gers, un rapport d'inspection très attendu va être déposé en fin de matinée sur le bureau de Sébastien Lecornu. Selon les premiers éléments dévoilés, il confirme des dysfonctionnements et des erreurs individuelles. À l'international, les discussions entre les États-Unis et l'Iran pour trouver une paix durable au Moyen-Orient ont débuté en Suisse. Aucun accord ne pourra être négocié sans cessation des hostilités au Liban, a averti Téhéran, tandis que Donald Trump a menacé de frapper le régime des Mollahs si le Hezbollah cause des problèmes. Sport et football, la Coupe du Monde et les Bleus disputent leur deuxième rencontre ce soir. C'est face à l'Irak. Attention, la rencontre débute à 23h. Cette nuit, l'Égypte s'est imposée 3-1 contre la Nouvelle-Zélande. La Belgique a concédé le nul contre l'Iran 0-0. Match nul également de l'étonnant Cap-Vert face à l'Uruguay. Enfin, hier, l'Espagne s'est imposée 4-0 contre l'Arabie Saoudite.
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1: Des réunions hippiques perturbées par la chaleur. La réunion du jour à Cran est reportée au 6 juillet prochain. Ce matin, on court à 9h cette course sur l'hippodrome de Nantes. Demain, on court à Châteaubriant. Jeudi soir, direction Laval. Et puis enfin, en fin de semaine, dimanche, le Trophée Vert se court à Savé-sur-Sarthe. Et on court aussi sur l'hippodrome de la Laurie à Segré en Anjou Bleu. Le tiercé Quartet Quintet Plus prend son départ à 13h35. Une course plate sur 2000 mètres du côté de Lyon-Paris, avec quelques locaux à retenir, notamment le numéro 7 en tête de la sélection, c'est Human Evolution, entraîné par Henri-Alex Pantal du côté de Beaupro. Retenons aussi le jockey mayennais Hugo Beignet en monte sur le numéro 9, Marshmallow. Et puis enfin, Fabien Lefebvre sera sur le numéro 4, Aza. On récapitule la sélection du jour, 7, 3, 6, 8, 2, 5, 9 et 4.
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0: Flash Emploi Oxygène Radio avec Jubile Intérim. À Dent, le groupe SOR recherche un agent clientèle réseau eau potable et assainissement pour intervenir sur les réseaux et auprès des abonnés. À Laval, Manpower recrute un agent logistique pour assurer réception, stockage et préparation des commandes, débutants acceptés. À Évron, Bricomarché recrute un conseiller vendeur secteur décoration pour renforcer son équipe magasin. À Mayenne, Actual recherche un correspondant commercial chargé du suivi et du développement d'un portefeuille client. Enfin, dans plusieurs établissements du département, de nombreux postes d'aide-soignants sont actuellement à pourvoir, notamment autour de Laval, Mayenne, Cron et Château-Gontier. Retrouvez le détail de ces offres sur France Travail et les plateformes de recrutement. Pour diffuser vos offres sur Oxygène Radio, contactez-nous.
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0: Il y a du lourd, hein. Benson Boone, Taylor Swift, Alex Warren, Fever Dream, tout ça c'est dans le prochain quart d'heure dans le Big Morning de l'été. Vous écoutez Oxygène Radio, il est tout pile 11h. 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
1: Bonjour à tous. La canicule s'amplifie en France. 49 départements sont placés en vigilance rouge. Météo France évoque des chaleurs qui s'installent avec des températures exceptionnellement élevées de jour comme de nuit dans les départements concernés. Et la baisse n'est pas attendue avant la fin de la semaine. La canicule qui a certainement fait ses premières victimes. 3 personnes âgées de 80 à 95 ans sont mortes en Gironde, très probablement à cause des grosses chaleurs selon la préfète du département. Attention également aux feux de forêt. 17 départements sont placés en risque élevé, dont la quasi-totalité des départements du pourtour méditerranéen, ainsi que ceux allant de la Vendée à la Saône-et-Loire. Et pour affronter la chaleur, vous êtes nombreux à chercher les lieux de baignade, mais attention à bien le choisir. Privilégiez un lieu surveillé. Depuis samedi, la sécurité civile recense 13 décès par noyade. 250 000 sapeurs-pompiers sont mobilisés dans le pays pour faire face aux fortes chaleurs. Après 20 ans de procédure judiciaire, la Cour d'appel de Paris doit se prononcer aujourd'hui sur la réouverture ou non de l'enquête pénale dans le scandale sanitaire du chlordécone. Ce pesticide a été utilisé durant 20 ans aux Antilles en dépit et des alertes sur sa nocivité. Au Royaume-Uni, on a appris ce matin la démission du Premier ministre Keir Starmer. Il restera en poste jusqu'à ce que son successeur soit nommé. Cette démission était attendue tant Keir Starmer était fragilisé, y compris au sein de son parti. La Suisse, où se tiennent les négociations entre les États-Unis et l'Iran, se félicite des avancées constructives dans le cadre des échanges qui se sont poursuivis dans la nuit. Elle salue notamment la feuille de route pour trouver un accord final dans les 60 jours qui crée les conditions pour l'ouverture immédiate de nouvelles discussions techniques. Et puis la Coupe du monde de football, les Bleus disputent leur deuxième rencontre ce soir face à l'Irak à 23h. Cette nuit, l'Égypte s'est imposée 3-1 contre la Nouvelle-Zélande. La Belgique a concédé le nul contre l'Iran 0-0. Match nul également de l'étonnant Cap-Vert face à l'Uruguay. Enfin, hier, l'Espagne s'est imposée 4-0 contre l'Arabie Saoudite.
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0: Bonjour à tous, la canicule au plus fort de sa chaleur aujourd'hui et ces prochains jours. Le mercure va dépasser les 40 degrés en milieu d'après-midi et cela va durer. Demain et mercredi, les mêmes valeurs sont attendues au thermomètre. Des températures qui ne commenceront à descendre que vendredi avec les premiers orages. Les écoles publiques d'Angers, elles, viennent de fermer leurs portes pour l'après-midi. La ville avait annoncé la mesure vendredi pour aujourd'hui et demain. Seuls les enfants sans solution de garde sont accueillis sur place. Et pour se rafraîchir, la ville d'Angers met tous les moyens en œuvre. Ainsi, les piscines de la Roseraie, Montplaisir, Belbeil et Jean Bouin seront exceptionnellement ouvertes cet après-midi et demain. La patinoire Ice Park restera également ouverte de 14h à 19h30, tandis que tous les parcs et jardins restent ouverts jusqu'à 22h ce soir, à l'exception des parcs de la Garenne, de Pignerol et des cimetières qui conservent leurs horaires habituels. Et avec ces fortes chaleurs et le temps sec, se pose aussi la question de l'eau. Si en Pays de la Loire, le nord-ouest Vendée et le sud de la Loire-Atlantique sont au niveau de restriction maximum, quelle est la situation en Maine-et-Loire ? Quelques éléments de réponse avec Alexis Velayoudom.
1: Eh bien, si les pluies de mai ont permis de maintenir un état satisfaisant des nappes souterraines, la situation pourrait se tendre avec ces fortes chaleurs, explique la préfecture, d'autant que, vous l'avez dit Cyprien, les températures ne baisseront qu'à partir de vendredi. Selon les services de l'eau, les précipitations de ce mois de juin devraient largement être en dessous des normales de saison. La Loire, elle, est à son plus bas niveau. Alors à ce jour, l'ensemble du département est seulement au niveau de restriction vigilance pour l'usage de l'eau. Les eaux de surface du Brionneau, du Layon, du Taux, de la Divatte et du Coinon qui s'écoulent plus faiblement sont-elles en alerte. Pour ce qui est des eaux souterraines, elles sont pour le moment épargnées. Mais si la sécheresse perdure, les premières restrictions pour l'usage agricole pourraient être prises dès le début du mois de juillet. Des phénomènes qui relanceraient aussi la question des retenues d'eau ou méga-bassines. Selon le préfet François Pénaud, 6 dossiers sont en cours d'instruction sur le Maine-et-Loire. D'ailleurs, un troisième appel à projet du fonds hydraulique est en cours jusqu'à la fin du mois, doté d'une enveloppe de 60 millions d'euros. Il dispose désormais d'un volet sur l'aide à l'étude du projet, une étape qui auparavant, d'après le préfet, décourageait beaucoup de porteurs de projets en raison de son coût. De quoi alimenter encore une fois le débat sur l'eau.
0: La préfecture recommande tout de même de déjà faire attention à l'utilisation de l'eau, notamment pour l'arrosage des jardins ou le remplissage des piscines. 142 logements et 25 000 tonnes de béton. Ce sont les chiffres de la destruction de l'îlot Alonneau dans le quartier de Montplaisir à Angers. La destruction de l'immeuble qui doit se poursuivre jusqu'en septembre prochain. Un calendrier privilégié en été alors que l'école Voltaire juste à côté sera fermée. Enfin en sport, l'équipe de France au programme de la journée de Coupe du Monde. Les Bleus affrontent l'Irak tard ce soir à 23h pour le deuxième match de poule. Une victoire enverrait directement la formation de Didier Deschamps en 16e de finale. La météo, évidemment, on en a parlé longuement dans ce journal. C'est l'alerte rouge canicule sur l'Anjou aujourd'hui. Jusqu'à 42 degrés dans le département, 46 degrés ressentis. Et le mercure n'est pas prêt de retomber puisque la nuit il fera 25 degrés. Au minima, dès demain 41 degrés ressentis, mercredi aussi, les températures qui ne baisseront qu'à partir de vendredi, donc avec les premiers orages. Bonne journée à tous, à l'écoute d'Oxygène Radio.
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0: Bonjour à tous, la canicule au plus fort de sa chaleur aujourd'hui et ces prochains jours. Le mercure va dépasser les 40 degrés en milieu d'après-midi et cela va durer. Demain et mercredi, les mêmes valeurs sont attendues au thermomètre. Des températures qui ne commenceront à descendre que vendredi avec les premiers orages. Les écoles publiques d'Angers, elles, viennent de fermer leurs portes pour l'après-midi. La ville avait annoncé la mesure vendredi pour aujourd'hui et demain. Seuls les enfants sans solution de garde sont accueillis sur place. Et pour se rafraîchir, la ville d'Angers met tous les moyens en œuvre. Ainsi, les piscines de la Roseraie, Montplaisir, Belbeil et Jean Bouin seront exceptionnellement ouvertes cet après-midi et demain. La patinoire Ice Park restera également ouverte de 14h à 19h30, tandis que tous les parcs et jardins restent ouverts jusqu'à 22h ce soir, à l'exception des parcs de la Garenne, de Pignerol et des cimetières qui conservent leurs horaires habituels. Et avec ces fortes chaleurs et le temps sec, se pose aussi la question de l'eau. Si en Pays de la Loire, le nord-ouest Vendée et le sud de la Loire-Atlantique sont au niveau de restriction maximum, quelle est la situation en Maine-et-Loire ? Quelques éléments de réponse avec Alexis Velayoudom.
1: Eh bien, si les pluies de mai ont permis de maintenir un état satisfaisant des nappes souterraines, la situation pourrait se tendre avec ces fortes chaleurs, explique la préfecture. D'autant que, vous l'avez dit, Cyprien, les températures ne baisseront qu'à partir de vendredi. Selon les services de l'eau, les précipitations de ce mois de juin devraient largement être en dessous des normales de saison. La Loire, elle, est à son plus bas niveau. Alors, à ce jour, l'ensemble du département est seulement au niveau de restriction vigilance pour l'usage de l'eau. Les eaux de surface du Brionneau, du Layon, du Taux, de la Divatte et du Coinon qui s'écoulent plus faiblement sont elles en alerte. Pour ce qui est des eaux souterraines, elles sont pour le moment épargnées. Mais si la sécheresse perdure, les premières restrictions pour l'usage agricole pourraient être prises dès le début du mois de juillet. Des phénomènes qui relanceraient aussi la question des retenues d'eau ou méga-bassines. Selon le préfet François Pénaud, 6 dossiers sont en cours d'instruction sur le Maine-et-Loire. D'ailleurs, un troisième appel à projet du fonds hydraulique est en cours jusqu'à la fin du mois, doté d'une enveloppe de 60 millions d'euros. Il dispose désormais d'un volet sur l'aide à l'étude du projet, une étape qui auparavant, d'après le préfet, décourageait beaucoup de porteurs de projets en raison de son coût. De quoi alimenter encore une fois le débat sur l'eau.
0: La préfecture recommande tout de même de déjà faire attention à l'utilisation de l'eau, notamment pour l'arrosage des jardins ou le remplissage des piscines. 142 logements et 25 000 tonnes de béton. Ce sont les chiffres de la destruction de l'îlot Alonneau dans le quartier de Montplaisir à Angers. La destruction de l'immeuble qui doit se poursuivre jusqu'en septembre prochain. Un calendrier privilégié en été alors que l'école Voltaire juste à côté sera fermée. Enfin en sport, l'équipe de France au programme de la journée de Coupe du Monde. Les Bleus affrontent l'Irak tard ce soir à 23h pour le deuxième match de poule. Une victoire enverrait directement la formation de Didier Deschamps en 16e de finale. La météo, évidemment, on en a parlé longuement dans ce journal. C'est l'alerte rouge canicule sur l'Anjou aujourd'hui. Jusqu'à 42 degrés dans le département, 46 degrés ressentis. Et le mercure n'est pas prêt de retomber puisque la nuit il fera 25 degrés. Au minima, dès demain, 41 degrés ressentis. Mercredi aussi, les températures qui ne baisseront qu'à partir de vendredi, donc avec les premiers orages. Bonne journée à tous, à l'écoute d'Oxygène Radio.
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0: À trois fois, W9 Coyote Girls et sur TMC, rediff, mais toujours aussi bon à voir. Dirty Dancing, non, ne laissez pas bébé dans un coin de Time of My Life. Allez, je m'arrête là, je vous laisse faire votre choix et par avance, une belle soirée devant votre télévision ou à l'écoute d'Oxygène Radio.
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2: Salut Damien.
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2: Dis-moi mon Damien, on est aux portes des vacances d'été. Est-ce qu'on recherche toujours par exemple dans le domaine, je sais pas moi, agricole pour les remplacements de cet été aussi et qui peuvent déboucher sur des bons plans, des bons jobs?
3: Eh ben, c'est exactement ça, parce qu'en fait, avec le beau temps, eh ben, l'arrivée des travaux dans les champs arrive et on recherche activement des conducteurs d'engins agricoles.
2: Voilà, eh, tu vois, je m'en doutais. Damien, quelle est la deuxième offre?
3: On recherche activement des conducteurs routiers et là, on a plusieurs postes à pourvoir. On recherche notamment des chauffeurs SPL frigo avec découché en vue de CDI, un chauffeur SPL avec le CACES grue auxiliaire de chargement et des chauffeurs poids lourd frigo.
2: Et la troisième et dernière offre?
3: Eh ben, on recherche toujours des profils, notamment manœuvre TP, pour faire du suivi de réseau, du suivi de pelle, sablé, pelle, pioche, enfin un petit peu de tout dans le TP, dans le travaux publics.
2: Eh ben, merci pour toutes ces offres, on en rappelle trois, dans le domaine de l'agriculture, dans le TP et aussi donc dans les super poids lourds.
3: Poids lourds.
2: Eh ben, merci pour tous ces détails, mon très cher Damien. 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
2: Eh ben, merci beaucoup Damien, à très vite.
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0: Il est 13h.
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18: Bonjour à tous, la canicule au plus fort de sa chaleur aujourd'hui et ces prochains jours. Le mercure va dépasser les 40 degrés en milieu d'après-midi et cela va durer. Demain et mercredi, les mêmes valeurs sont attendues au thermomètre. Des températures qui ne commenceront à descendre que vendredi avec les premiers orages. Les écoles publiques d'Angers, elles, viennent de fermer leurs portes pour l'après-midi. La ville avait annoncé la mesure vendredi pour aujourd'hui et demain. Seuls les enfants sans solution de garde sont accueillis accueillis sur place. Et pour se rafraîchir, la ville d'Angers met tous les moyens en œuvre. Ainsi, les piscines de la Roseraie, Montplaisir, Belbeil et Jean Bouin seront exceptionnellement ouvertes cet après-midi et demain. La patinoire Ice Park restera également ouverte de 14h à 19h30, tandis que tous les parcs et jardins restent ouverts jusqu'à 22h ce soir, à l'exception des parcs de la Garenne, de Pignerol et des cimetières qui conservent leurs horaires habituels. Et avec ces fortes chaleurs et le temps sec, se pose aussi la question de l'eau. Si en Pays de la Loire, le nord-ouest Vendée et le sud de la Loire-Atlantique sont au niveau de restriction maximum, quelle est la situation en Maine-et-Loire ? Quelques éléments de réponse avec Alexis Velayudom.
1: Eh bien, si les pluies de mai ont permis de maintenir un état satisfaisant des nappes souterraines, la situation pourrait se tendre avec ces fortes chaleurs, explique la préfecture. D'autant que, vous l'avez dit, Cyprien, les températures ne baisseront qu'à partir de vendredi. Selon les services de l'eau, les précipitations de ce mois de juin devraient largement être en dessous des normales de saison. La Loire, elle, est à son plus bas niveau. Alors, à ce jour, l'ensemble du département est seulement au niveau de restriction vigilance pour l'usage de l'eau. Les eaux de surface du Brionneau, du Layon, du Taux, de la Divatte et du Coinon qui s'écoulent plus faiblement sont-elles en alerte. Pour ce qui est des eaux souterraines, elles sont pour le moment épargnées. Mais si la sécheresse perdure, les premières restrictions pour l'usage agricole pourraient être prises dès le début du mois de juillet. Des phénomènes qui relanceraient aussi la question des retenues d'eau ou méga-bassines. Selon le préfet François Pénaud, 6 dossiers sont en cours d'instruction sur le Maine-et-Loire. D'ailleurs, un troisième appel à projet du fonds hydraulique est en cours jusqu'à la fin du mois, doté d'une enveloppe de 60 millions d'euros. Il dispose désormais d'un volet sur l'aide à l'étude du projet, une étape qui auparavant, d'après le préfet, décourageait beaucoup de porteurs de projets en raison de son coût. De quoi alimenter encore une fois le débat sur l'eau.
18: La préfecture recommande tout de même de déjà faire attention à l'utilisation de l'eau, notamment pour l'arrosage des jardins ou le remplissage des piscines. 142 logements et 25 000 tonnes de béton, ce sont les chiffres de la destruction de l'îlot Alonneau dans le quartier de Montplaisir à Angers. La destruction de l'immeuble qui doit se poursuivre jusqu'en septembre prochain. Un calendrier privilégié en été alors que l'école Voltaire juste à côté sera fermée. Enfin en sport, l'équipe de France au programme de la journée de Coupe du Monde. Les Bleus affrontent l'Irak tard ce soir à 23h pour le deuxième match de poule. Une victoire enverrait directement la formation de Didier Deschamps en 16e de finale. La météo, évidemment, on en a parlé longuement dans ce journal. C'est l'alerte rouge canicule sur l'Anjou aujourd'hui. Jusqu'à 42 degrés dans le département, 46 degrés ressentis. Et le mercure n'est pas prêt de retomber puisque la nuit il fera 25 degrés. Au minima, dès demain, 41 degrés ressentis. Mercredi aussi, les températures qui ne baisseront qu'à partir de vendredi, donc avec les premiers orages. Bonne journée à tous, à l'écoute d'Oxygène Radio.
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1: Des réunions hippiques perturbées par la chaleur. La réunion du jour à Cran est reportée au 6 juillet prochain. Ce matin, on court à 9h cette course sur l'hippodrome de Nantes. Demain, on court à Châteaubriant. Jeudi soir, direction Laval. Et puis enfin, en fin de semaine, dimanche, le Trophée Vert se court à Salé-sur-Sarthe. Et on court aussi sur l'hippodrome de la Laurie à Segré en Anjou Bleu. Le tiercé Quartet Plus prend son départ à 13h35. Une course plate sur 2000 mètres du côté de Lyon-Paris, avec quelques locaux à retenir, notamment le numéro 7 en tête de la sélection, c'est Human Evolution, entraîné par Henri Alex Pantal du côté de Beaupro. Retenons aussi le jockey mayennais Hugo Beignet en monte sur le numéro 9, Marche Malo. Et puis enfin, Fabien Lefebvre sera sur le numéro 4, Aza. On récapitule la sélection du jour, 7, 3, 6, 8, 2, 5, 9 et 4.
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2: Alors ça c'est bien. Voilà, on va parler maintenant de mon agence automobile. Et il y a avec nous Antoine Lourdet qui est là. Bonjour Antoine.
3: Oui, bonjour.
2: Où est-ce que vous êtes situé exactement?
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2: 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Alors, vous avez un concept, vous simplifiez en fait la vente et l'achat des voitures d'occasion, c'est ça hein?
3: C'est exactement ça, ouais.
2: Ouais, c'est
3: exactement ça.
2: On peut retrouver toutes les marques?
3: Ouais, c'est ça. Mais on fait tout ce qui tourne autour de la vente du véhicule d'occasion. Donc, dépôt-vente, reprise, on fait également de l'import, on fait vraiment tout.
2: Ouais. Ouais, c'est toujours l'occasion de pouvoir aller retrouver, vous renseigner. Je crois qu'il y a un historique d'abord avec l'agence du Lion d'Angers.
3: C'est ça, exactement. 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Ouais. Et par souci de place, on a préféré déménager à Segré.
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3: 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On a toujours du nouveau en stock, mais oui, il y a toujours ce qu'il faut.
2: En fait, j'ai envie de dire, c'est un peu la même chose que... Alors attention, vous m'arrêtez si je fais un mauvais comparatif, mais c'est un peu le même principe qu'une agence immobilière, quoi, mais pour les bagnoles.
3: C'est exactement ça, vous avez tout compris.
2: Ah bah je pensais que j'allais peut-être dire une boulette, mais non, bah voilà.
3: Non, c'est exact. C'est le même principe.
2: 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Donc, en gros, intermédiaire entre vendeur et acheteur. Et après, il y a les démarches et toutes ces choses-là, quoi.
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3: on
2: toujours.
3: 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On est là pour. 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On est là pour simplifier les ventes et les achats.
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2: Ah, je vais peut-être passer par. Non, j'attends de terminer la mienne, ma bonne vieille Corsa, et après on discutera, Antoine, parce que j'ai toujours rêvé d'avoir mon petit Q5, moi.
3: faut pas hésiter dans tous les cas à passer boire un café.
2: Ah, bah toujours, avec plaisir. Ou autre chose, hein. Un petit soda, ça va aussi, ça passe. 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
2: 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C'était pour éviter de dire cette phrase, mais oui, avec plaisir oui, alors. Bien. Mais avec modération. Bon, et ben merci pour toutes ces précisions. 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Bonne route.
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0: 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À Dent, le groupe SOR recherche un agent clientèle réseau eau potable et assainissement pour intervenir sur les réseaux et auprès des abonnés. À Laval, Manpower recrute un agent logistique pour assurer réception, stockage et préparation des commandes, débutants acceptés. À Évron, Bricomarché recrute un conseiller vendeur secteur décoration pour renforcer son équipe magasin. À Mayenne, Actual recherche un correspondant commercial chargé du suivi et du développement d'un portefeuille client. Enfin, dans plusieurs établissements du département, de nombreux postes d'aide-soignants sont actuellement à pourvoir, notamment autour de Laval, Mayenne, Cran et Château-Gontier. Retrouvez le détail de ces offres sur France Travail et les plateformes de recrutement. Pour diffuser vos offres sur Oxygène Radio, contactez-nous.
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2: À Laval, le principal point de vigilance reste le secteur du quai d'Avenières et du square d'Avenières, où les travaux d'aménagement paysager et de végétalisation ont entraîné des restrictions de stationnement et des interventions successives sur la voirie. Toujours à Laval, des travaux urbains et de réseaux se poursuivent dans plusieurs quartiers, notamment autour du secteur Garcenneville, avec des modifications ponctuelles de circulation selon l'avancement des chantiers. Enfin, dans le nord du département, sur la RD33, entre Goron et Ambrières-les-Vallées, des travaux de réparation d'ouvrages hydrauliques nécessitent la mise en place de déviations et de restrictions de circulation. 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
3: Bonjour à tous. Le dôme de chaleur est bien installé sur l'Hexagone. 49 départements sont en vigilance rouge canicule ce lundi. La baisse des températures de jour comme de nuit n'est pas attendue avant la fin de la semaine. On vous le rappelle, hydratez-vous régulièrement, maintenez vos logements fermés en journée, aérez la nuit, privilégiez les endroits frais voire climatisés en journée et prenez des nouvelles de vos proches. Les activités physiques en extérieur sont également fortement déconseillées. 850 collèges et écoles sont fermées aujourd'hui. D'autres adaptent et encouragent les parents à garder leurs enfants chez eux quand c'est possible. Sur les rails, un train sur 10 est supprimé aujourd'hui en Île-de-France de façon préventive afin de préserver les infrastructures du réseau ferroviaire pendant la canicule, selon la présidente d'Île-de-France Mobilité, Valérie Pécresse, et SNCF Réseau. Près de 3 semaines après la découverte du corps de la jeune Liana dans le Gers, un rapport d'inspection très attendu a été rendu ce matin à Sébastien Lecornu pour faire la lumière sur les dysfonctionnements dans cette affaire. Les députés examinent pour la 3e fois à partir d'aujourd'hui la proposition de loi créant un droit à l'aide à mourir. Il devrait, sauf coup de théâtre, l'adopter à nouveau avant son adoption définitive prévue le 15 juillet. Après 20 ans de procédure judiciaire, la Cour d'appel de Paris doit se prononcer aujourd'hui sur la réouverture ou non de l'enquête pénale dans le scandale sanitaire du chlordécone. Ce pesticide a été utilisé durant 20 ans aux Antilles en dépit des alertes sur sa nocivité. Au Royaume-Uni, on a appris ce matin la démission du Premier ministre Keir Starmer. Il restera en poste jusqu'à ce que son successeur soit nommé. Cette décision était attendue tant Keir Starmer était fragilisé, y compris au sein de son parti. La Coupe du Monde de football et les Bleus qui disputent leur 2e rencontre ce soir face à l'Irak à 23h. La nuit dernière, l'Égypte s'est imposée 3 buts à 1 contre la Nouvelle-Zélande. La Belgique a concédé le nul contre l'Iran 0-0. Match nul également de l'étonnant Cap-Vert face à l'Uruguay. Enfin hier, l'Espagne s'est imposée 4-0 contre l'Arabie Saoudite.

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0: Gisèle.
1: Tu t'as dit quoi?
0: Ah, je suis venu chez vous, magnifique.
1: Chez nous, on dit c'est ça qui est la vérité. 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
0: Chez nous, on dit Zakweli.
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2: 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Eh, tu vois, je m'en doutais. 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
3: 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On recherche notamment des chauffeurs SPL frigo avec découché en vue de CDI, un chauffeur SPL avec le casse-tête grue auxiliaire de chargement et des chauffeurs poids lourd frigo.
2: Et la troisième et dernière offre?
3: Eh ben, on recherche toujours des profils, notamment manœuvre TP, pour faire du suivi de réseau, du suivi de pelle, sablé, pelle, pioche, enfin un petit peu de tout dans le TP, dans le travaux publics.
2: Eh ben merci pour toutes ces offres, on en rappelle trois, dans le domaine de l'agriculture, dans le TP et aussi donc dans les super poids lourds.
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Bonjour à tous. Le dôme de chaleur est bien installé sur l'Hexagone. 49 départements sont en vigilance rouge canicule ce lundi. La baisse des températures de jour comme de nuit n'est pas attendue avant la fin de la semaine. On vous le rappelle, hydratez-vous régulièrement, maintenez vos logements fermés en journée, aérez la nuit, privilégiez les endroits frais voire climatisés en journée et prenez des nouvelles de vos proches. Les activités physiques en extérieur sont également fortement déconseillées. 850 collèges et écoles sont fermées aujourd'hui. D'autres adaptent et encouragent les parents à garder leurs enfants chez eux quand c'est possible. Sur les rails, un train sur 10 est supprimé aujourd'hui en Île-de-France de façon préventive afin de préserver les infrastructures du réseau ferroviaire pendant la canicule, selon la présidente d'Île-de-France Mobilité, Valérie Pécresse, et SNCF Réseau. Près de 3 semaines après la découverte du corps de la jeune Liana dans le Gers, un rapport d'inspection très attendu a été rendu ce matin à Sébastien Lecornu pour faire la lumière sur les dysfonctionnements dans cette affaire. Les députés examinent pour la 3e fois à partir d'aujourd'hui la proposition de loi créant un droit à l'aide à mourir. Il devrait, sauf coup de théâtre, l'adopter à nouveau avant son adoption définitive prévue le 15 juillet. Après 20 ans de procédure judiciaire, la Cour d'appel de Paris doit se prononcer aujourd'hui sur la réouverture ou non de l'enquête pénale dans le scandale sanitaire du chlordécone. Ce pesticide a été utilisé durant 20 ans aux Antilles en dépit des alertes sur sa nocivité. Au Royaume-Uni, on a appris ce matin la démission du Premier ministre Keir Starmer. Il restera en poste jusqu'à ce que son successeur soit nommé. Cette décision était attendue tant Keir Starmer était fragilisé, y compris au sein de son parti. La Coupe du monde de football et les Bleus qui disputent leur 2e rencontre ce soir face à l'Irak à 23h. La nuit dernière, l'Égypte s'est imposée 3-1 contre la Nouvelle-Zélande. La Belgique a concédé le nul contre l'Iran 0-0. Match nul également de l'étonnant Cap-Vert face à l'Uruguay. Enfin, hier, l'Espagne s'est imposée 4-0 contre l'Arabie Saoudite.

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1: Oui, et avec ce soir sur TF1, Camping 2. France 2, meurtre au paradis. France 3, la chance de ma vie. Julien, joué par François-Xavier de Maison, a un sérieux problème. Depuis son plus jeune âge, en fait, il porte la poisse à toutes les femmes qui s'éprennent de lui. Johanna, jouée par Virginie Efira, va vite la prendre à ses dépens, hein, le jour où elle le croise. Une carrière en plein décollage, une vie amoureuse qui semblait enfin prendre un bon tournant. Ouais, tout ça risque de bien changer. La chance de ma vie. Canal+, la ville nous appartient. M6, Coupe du monde de football, Argentine-Autriche ce soir. Arte, le train sifflera trois fois. W9, Coyote Girls. Et sur TMC, rediff de rediff de rediff de rediff, mais toujours aussi bon à voir. Dirty Dancing, non, ne laissez pas bébé dans un coin de Time of My Life. Allez, je m'arrête là, je vous laisse faire votre choix et par avance une belle soirée devant votre télévision ou à l'écoute d'Oxygène Radio.
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11: Bonjour à tous. Avec les fortes chaleurs, la sécurité civile a recensé au moins 13 morts par noyade en France depuis samedi soir, dont 10 en une seule journée. Parmi les derniers drames confirmés figurent 3 décès supplémentaires, dont 2 mineurs. Et du côté de Carpentras, 2 enfants ont été retrouvés morts dans une voiture à cause a priori de la chaleur. En France, cette canicule perturbe aussi fortement le fonctionnement scolaire. Le ministre de l'Éducation, Édouard Geoffrey, a annoncé la fermeture de 1352 écoles ou établissements aujourd'hui. Par ailleurs, plus de 4000 établissements adaptent leur organisation, notamment via des horaires aménagés, des sorties plus tôt ou l'utilisation des salles climatisées pour accueillir les élèves dans de meilleures conditions scolaires. Dans le même temps, plus 1 million de lycéens passent le bac 2026 en pleine canicule, avec le grand oral de terminale et les épreuves orales de français en première. Plus de 530 000 candidats sont concernés dans chaque niveau. Certaines épreuves sont cependant décalées dans plusieurs académies. Et dans l'affaire de la petite Rosa qui avait vu sa mère déposer plainte en août 2025 contre Jérôme Barella, également soupçonné d'être impliqué dans le meurtre de Liana, un rapport d'inspection publié ce jour révèle que la fillette aurait subi une 50aine de viols de la part de son beau-père. On poursuit avec le patron de Moderna qui alerte sur le manque d'investissement européen dans la prévention et l'innovation pharmaceutique. Il juge les prix des médicaments trop faibles en France, freinant ainsi l'accès aux traitements innovants. Selon lui, 40% des nouveaux médicaments ne seraient pas distribués en France. Et enfin, du sport et du football, le match de Coupe du Monde entre la France et l'Irak à Philadelphie, prévu à 23h heure française, pourrait être fortement perturbé par des orages violents annoncés et des risques de vents destructeurs, des éclairs et des tornades sont évoqués, et en cas de foudre à proximité, le match peut être suspendu et le stade évacué avec des interruptions potentiellement très longues, comme lors des précédentes compétitions aux États-Unis. Voilà pour l'essentiel de l'actualité. Je vous souhaite une très belle fin de journée. À notre écoute.

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2: Alors ça, c'est bien. Voilà, on va parler maintenant de mon agence automobile. Et il y a avec nous Antoine Lourdet qui est là. 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
3: Oui, bonjour.
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3: exactement ça.
2: On peut retrouver toutes les marques ?
3: Ouais, c'est ça. Mais on fait tout ce qui tourne autour de la vente du véhicule d'occasion. Donc dépôt-vente, reprise, on fait également de l'import, on fait vraiment tout.
2: Ouais. Ouais, c'est toujours l'occasion de pouvoir aller retrouver, vous renseigner. Je crois qu'il y a un historique d'abord avec l'agence du Lion d'Angers.
3: C'est ça, exactement. Bah, c'est anciennement donc mon agence automobile de Lion d'Angers. Et ouais. Par souci de place, on a préféré déménager à Segré.
2: Voilà, bah vous allez pouvoir retrouver toute cette belle équipe. Il y a ce qu'il faut en stock, c'est bon, on est pas mal.
3: 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On a toujours des nouveaux en stock, mais oui, il y a toujours ce qu'il faut.
2: 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Alors, attention, vous m'arrêtez si je fais un mauvais comparatif, mais c'est un peu le même principe qu'une agence immobilière, quoi, mais pour les bagnoles.
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2: Ah bah, je pensais que j'allais peut-être dire une boulette, mais non, bah voilà.
3: Non, c'est exact. C'est le même principe.
2: D'accord, donc en gros, intermédiaire entre vendeur et acheteur, et après, il y a les démarches et toutes ces choses-là, quoi.
3: C'est ça, exactement.
2: Bon, bah ça fait
3: toujours... On est là pour, c'est ce que vous disiez tout à l'heure, on est là pour simplifier les ventes et les achats.
2: Ouais, et bah c'est l'occasion, en plus, ça fait bosser le local. 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
2: 4, c'est pas rien. L'équipe grandit bien, hein, vous l'avez signalé. Et alors, on peut aussi, c'est-à-dire qu'il y a des gens, quand il y a des véhicules que vous avez et que vous allez peut-être proposer, c'est peut-être quelqu'un qui vous l'a proposé un peu peut-être dans le centre de la France et que vous allez gérer un peu la vente du coup.
3: C'est ça, exactement.
2: Ouais, c'est vraiment.
3: On déplace partout en France, on fait des livraisons, on fait vraiment tout ça.
2: Ah, je vais peut-être passer par. Non, j'attends de terminer la mienne, ma bonne vieille Corsa, et après on discutera, Antoine, parce que j'ai toujours rêvé d'avoir mon petit Q5, moi.
3: faut pas hésiter dans tous les cas à passer boire un café.
2: Ah, bah toujours, avec plaisir. Ou autre chose, hein. Un petit soda, ça va aussi, ça passe. Voilà.
3: Même une petite bière en soi.
2: Ah, oui, mais ça, c'est avec modération. C'était pour éviter de dire cette phrase, mais oui, avec plaisir oui, alors. Mais avec modération. Bon, et ben merci pour toutes ces précisions. 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Antoine, merci pour toutes ces précisions. Bonne route.
3: Merci à vous.
2: À bientôt. Au revoir.
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1: À Laval, le principal point de vigilance reste le secteur du quai d'Avesnières et du square d'Avesnières, où les travaux d'aménagement paysager et de végétalisation ont entraîné des restrictions de stationnement et des interventions successives sur la voirie. Toujours à Laval, des travaux urbains et de réseaux se poursuivent dans plusieurs quartiers, notamment autour du secteur Garcenneville, avec des modifications ponctuelles de circulation selon l'avancement des chantiers. Enfin, dans le nord du département, sur la RD33, entre Goron et Ambrières-les-Vallées, des travaux de réparation d'ouvrages hydrauliques nécessitent la mise en place de déviations et de restrictions de circulation. 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
1: Bonsoir à tous, l'équipe de France en action ce soir à la Coupe du Monde. Les Bleus affrontent l'Irak tard, à 23h, pour leur deuxième match de poule. Une victoire enverrait directement la formation de Didier Deschamps, 16e de finale. Dans les autres rencontres, l'Argentine défie l'Autriche tout à l'heure à 19h. Dans la nuit, la Norvège rencontre le Sénégal à 2h, puis la Jordanie affrontera l'Algérie à 5h du matin. Du côté d'Angesco, on a fait du changement au centre de formation avec la suppression de l'équipe réserve. Johan Andreu va arrêter pour se consacrer totalement à son poste. C'est Antariaya qui avait en charge la N3 qui reprend les U17. Johan Andreu lui assurera quelques matchs amicaux de l'équipe post-formation. Sitrakara Rimananto Anina a officiellement signé avec Cholet Basket. L'ailier fort arrive de Paula Cortez qui remonte tout juste en Betclic Elite après 3 ans dans l'antichambre du basket français. Et puis du rugby, le staff de l'équipe de France a communiqué une liste de 13 joueurs supplémentaires pour préparer le championnat des nations cet été. Il s'ajoute aux 28 joueurs qui avaient déjà joué à Vannes la semaine dernière contre l'Angleterre. Font partie de cette liste les Bordelais Mathieu Jalibert, Maxime Lucu et Damien Penaud. Antoine Dupont, lui, devrait aussi rejoindre le 15 de France dans l'hémisphère sud après sa finale de top 14 avec le Stade Toulousain qui affronte Montpellier ce week-end. Bonne soirée à tous, à l'écoute d'Oxygène Radio.
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4: Bonsoir à tous, l'équipe de France en action ce soir à la Coupe du Monde. Les Bleus affrontent l'Irak tard, à 23h, pour leur deuxième match de poule. Une victoire enverrait directement la formation de Didier Deschamps, 16e de finale. Dans les autres rencontres, l'Argentine défie l'Autriche tout à l'heure à 19h. Dans la nuit, la Norvège rencontre le Sénégal à 2h, puis la Jordanie affrontera l'Algérie à 5h du matin. Du côté d'Angesco, on a fait du changement au centre de formation avec la suppression de l'équipe réserve. Johan Andreux va arrêter pour se consacrer totalement à son poste. C'est Antariaya qui avait en charge la N3 qui reprend les U17. Johan Andreux lui assurera quelques matchs amicaux de l'équipe post-formation. Sitrakara Rimanantoanina a officiellement signé avec Cholet Basket. L'ailier fort arrive de Paula Cortez qui remonte tout juste en Betclic Elite après 3 ans dans l'antichambre du basket français. Et puis du rugby, le staff de l'équipe de France a communiqué une liste de 13 joueurs supplémentaires pour préparer le championnat des nations cet été. Il s'ajoute aux 28 joueurs qui avaient déjà joué à Vannes la semaine dernière contre l'Angleterre. Font partie de cette liste les Bordelais Mathieu Jalibert, Maxime Lucu et Damien Penaud. Antoine Dupont, lui, devrait aussi rejoindre le 15 de France dans l'hémisphère sud après sa finale de top 14 avec le Stade Toulousain qui affronte Montpellier ce week-end. Bonne soirée à tous, à l'écoute d'Oxygène Radio.
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1: Oui, et avec ce soir sur TF1, Camping 2. France 2, meurtre au paradis. France 3, la chance de ma vie. Julien, joué par François-Xavier Demaison, a un sérieux problème. Depuis son plus jeune âge, en fait, il porte la poisse à toutes les femmes qui s'éprennent de lui. Johanna, jouée par Virginie Efira, va vite la prendre à ses dépens le jour où elle le croise. Une carrière en plein décollage, une vie amoureuse qui semblait enfin prendre un bon tournant. Ouais, tout ça risque de bien changer. La chance de ma vie. Canal+, la ville nous appartient. M6, Coupe du Monde de football. Argentine-Autriche ce soir. Arte, le train sifflera trois fois. W9, Coyote Girls. Et sur TMC, rediff, mais toujours aussi bon à voir. Dirty Dancing, non, ne laissez pas bébé dans un coin de Time of My Life. Allez, je m'arrête là, je vous laisse faire votre choix et par avance, une belle soirée devant votre télévision ou à l'écoute d'Oxygène Radio.
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2: Salut Damien.
3: Salut Jérémy.
2: Dis-moi mon Damien, on est aux portes des vacances d'été. Est-ce qu'on recherche toujours, par exemple, dans le domaine, je sais pas moi, agricole pour les remplacements de cet été aussi, et qui peuvent déboucher sur des bons plans, des bons jobs?
3: Eh ben, c'est exactement ça, parce qu'en fait, avec le beau temps, l'arrivée des travaux dans les champs arrive et on recherche activement des conducteurs d'engins agricoles.
2: Voilà, tu vois, je m'en doutais. Damien, quelle est la deuxième offre?
3: On recherche activement des conducteurs routiers et là, on a plusieurs postes à pourvoir. On recherche notamment des chauffeurs SPL frigo avec découché en vue de CDI, un chauffeur SPL avec le CACES cru auxiliaire de chargement et des chauffeurs poids lourd frigo.
2: Et la troisième et dernière offre?
3: Eh ben, on recherche toujours des profils, notamment manœuvre TP, pour faire du suivi de réseau, du suivi de pelle, sablé, pelle, pioche, enfin un petit peu de tout dans le TP, dans le travaux publics.
2: Eh ben, merci pour toutes ces offres, on en rappelle trois, dans le domaine de l'agriculture, dans le TP et aussi donc dans les super poids lourds.
3: Poids lourds.
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1: Bonsoir à tous, l'équipe de France en action ce soir à la Coupe du Monde. Les Bleus affrontent l'Irak tard, à 23h, pour leur deuxième match de poule. Une victoire enverrait directement la formation de Didier Deschamps, 16e de finale. Dans les autres rencontres, l'Argentine défie l'Autriche tout à l'heure à 19h. Dans la nuit, la Norvège rencontre le Sénégal à 2h, puis la Jordanie affrontera l'Algérie à 5h du matin. Du côté d'Angesco, on a fait du changement au centre de formation avec la suppression de l'équipe réserve. Johan Andreux va arrêter pour se consacrer totalement à son poste. C'est Antariaya qui avait en charge la N3 qui reprend les U17. Johan Andreux lui assurera quelques matchs amicaux de l'équipe post-formation. Sitrakara Rimanantoanina a officiellement signé avec Cholet Basket. L'ailier fort arrive de Paula Cortez qui remonte tout juste en Betclic Elite après 3 ans dans l'antichambre du basket français. Et puis du rugby, le staff de l'équipe de France a communiqué une liste de 13 joueurs supplémentaires pour préparer le championnat des nations cet été. Il s'ajoute aux 28 joueurs qui avaient déjà joué à Vannes la semaine dernière contre l'Angleterre. Font partie de cette liste les Bordelais Mathieu Jalibert, Maxime Lucu et Damien Penaud. Antoine Dupont, lui, devrait aussi rejoindre le 15 de France dans l'hémisphère sud après sa finale de top 14 avec le Stade Toulousain qui affronte Montpellier ce week-end. Bonne soirée à tous, à l'écoute d'Oxygène Radio.
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0: Il est 20h.
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1: À Laval, le principal point de vigilance reste le secteur du quai d'Avenières et du square d'Avenières, où les travaux d'aménagement paysager et de végétalisation ont entraîné des restrictions de stationnement et des interventions successives sur la voirie. Toujours à Laval, des travaux urbains et de réseaux se poursuivent dans plusieurs quartiers, notamment autour du secteur Gare Seine-Ville, avec des modifications ponctuelles de circulation selon l'avancement des chantiers. Enfin, dans le nord du département, sur la RD33, entre Goron et Ambrières-les-Vallées, des travaux de réparation d'ouvrages hydrauliques nécessitent la mise en place de déviations et de restrictions de circulation. Bonne route en Mayenne avec Oxygène Radio.

0: 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Il est 21h. 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

0: Il est 22h.
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0: Il est 23h. 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